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2: Bonjour, de nouvelles aides carburant très attendues pour les secteurs en crise. Le Premier ministre Sébastien Lecornu doit présenter ce jeudi à 17h un dispositif ciblé pour le mois de juin face à la flambée des prix du pétrole liée à la guerre au Moyen-Orient. Le gouvernement exclut toute baisse générale de la fiscalité par souci budgétaire. Monstrueux, indigne, inhumain, la vidéo de militants de la flottille pour Gaza genouillés et encagoulés indigne plusieurs gouvernements occidentaux. Les images diffusées par l'armée israélienne lors de l'interception du navire humanitaire ont provoqué une vive condamnation de Paris. Le ministre des Affaires étrangères Jean-Noël Barrot a notamment convoqué l'ambassadeur d'Israël en France pour exiger des explications immédiates sur ces traitements jugés inacceptables. Retour de l'affaire des statuettes, le parquet national financier a ouvert une enquête préliminaire pour recel de détournement de fonds publics à l'encontre de Dominique de Villepin. Les investigations portent sur un buste et une statuette de Napoléon offerts à l'ancien ministre des Affaires étrangères entre 2002 et 2004. Des cadeaux payés par l'ex-président du Burkina Faso et un homme d'affaires. Dominique de Villepin avait reconnu une erreur et restitué les œuvres. L'IO déclare que Patrick Bruel a un problème. En tournée pour les années 80, la chanteuse a réagi aux accusations visant l'artiste de 67 ans sous le coup de plusieurs enquêtes pour viol en France et agression sexuelle en Belgique. Patrick Bruel conteste toujours l'ensemble des faits, mais la pression monte. Une pétition réclame l'annulation de ses concerts et plusieurs municipalités, dont Paris et Marseille, l'appellent à se mettre en retrait. L'Iran examine une proposition américaine pour tenter d'apaiser les tensions. L'annonce a été faite ce mercredi par le ministère des Affaires étrangères suite à la visite à Téhéran du ministre de l'Intérieur pakistanais qui joue le rôle de médiateur. Il s'agit de la dernière phase des négociations. Il faut obtenir les bonnes réponses. Sans cela, ça peut aller très vite, a déclaré le président américain. En football, l'OGC Nice écope de 2 matchs à huis clos, plus 1 avec sursis. La LFP sanctionne le club après l'envahissement du terrain et l'usage d'engins pyrotechniques par les supporters dimanche dernier face à Metz. Le barrage retour décisif pour le maintien en Ligue 1 contre Saint-Etienne se jouera donc sans public le 29 mai prochain à la Alliance Arena.

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0: Calogero sur Demoiselle avec tout simplement Jimmy. C'est le titre des Cat on Trees sur Demoiselle. Merci de votre fidélité. Excellent réveil. Votre radio en Charente-Maritime sous le soleil, s'il vous plaît, pour cette fin de semaine. Il est déjà 7h. 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
0: Bon jeudi, merci de nous avoir rejoints sur Demoiselle, l'essentiel de l'actualité nationale et internationale. C'est avec Frédéric Fouquet.
2: Bonjour, de nouvelles aides attendues aujourd'hui pour lutter contre la hausse des prix du carburant. Le Premier ministre Sébastien Lecornu doit faire de nouvelles annonces cet après-midi pour les secteurs en crise, mais le gouvernement a déjà prévenu, il ne faut pas espérer d'aide généralisée. Monstrueux, indigné, inhumain, une vidéo diffusée par un ministre israélien montrant des militants d'une flottille pour Gaza agenouillés et encagoulés provoque l'indignation. La France, l'Espagne, la Belgique et les Pays-Bas condamnent fermement ces traitements. À Paris, le ministre des Affaires étrangères Jean-Noël Barrot a convoqué l'ambassadeur d'Israël pour exiger des explication immédiate. Un accident qui avait marqué les esprits 17 ans après le crash du vol Rio Paris en 2009 dans l'Atlantique. La cour d'appel de Paris doit rendre ce jeudi sa décision sur le procès pour homicide involontaire d'Air France et d'Airbus. Les deux géants de l'aéronautique avaient été relaxés en première instance. La tragédie de l'A330 avait coûté la vie aux 216 passagers et 12 membres d'équipage. L'IO déclare que Patrick Bruel a un problème en tournée pour les années 80. La chanteuse a réagi aux accusations qui visent le chanteur d'Alors Regarde. Sous le coup de plusieurs enquêtes pour viol, Patrick Bruel conteste l'ensemble des faits, mais la pression monte. Une pétition réclame l'annulation de ses concerts et plusieurs municipalités, dont Paris et Marseille, appellent à se mettre en retrait. Donald Trump souffle le chaud et le froid sur l'Iran. Le président américain qualifie les pourparlers avec Téhéran de sur le fil. L'enjeu est crucial, un accord de paix ou une reprise des frappes. Donald Trump a fait savoir qu'il attend des réponses satisfaisantes de la part de l'Iran, tout en affirmant être prêt à frapper. Elon Musk arrive en bourse avec SpaceX. Le mania américain souhaite introduire son entreprise sur les marchés d'ici fin 2026, une opération qui vise une valorisation de 1500 milliards de dollars. SpaceX ambitionne de lever plus de 30 milliards pour financer la fusée Starship et lancer des centres de données spatiaux dédiés à l'intelligence artificielle. Du football avec l'OGC Nice qui a été sanctionné après l'envahissement du terrain par les supporters dimanche dernier face à Metz. Le barrage retour décisif pour le maintien en Ligue 1 contre Saint-Etienne se jouera donc sans public le 29 mai prochain à l'Allianz Riviera. Et puis du football toujours avec Aston Villa qui a remporté hier la Ligue Europa après la finale face à Fribourg sur le score de 3-0.
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0: Nous sommes le jeudi 21 mai.
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0: C'est les Saint-Constantin d'ailleurs aujourd'hui, donc bonne fête à vous de l'éphéméride de Demoiselle avec Romain Sentier. C'est dans quelques instants sur Demoiselle. On s'intéressera également à l'information locale et départementale, le journal aux alentours des 7h15 sur la radio d'ici. Et puis on se plongera dans les sports, on jettera un petit coup d'œil sur les pronostics hippiques. On n'oubliera pas l'état de votre journée côté astre avec l'horoscope de Caroline Cameray. Et puis bien sûr notre point météo, on vous le dit tout de suite, hein, c'est du beau pendant plusieurs jours, mais attention, une vague de chaleur, on va frôler les 30, 31, 32, allez, jusqu'à 34 degrés même ce week-end. On en reparlera sur Demoiselle. Auparavant, Opalite, voici Taylor Swift sur la radio d'ici. Excellent réveil à nos côtés.

0: 7h passée de 7 minutes sur Demoiselle, entre les paupières qui s'ouvrent et le café qui commence à vous réveiller, eh bien on a Romain Sentier, voici l'éphéméride du jour.
1: L'éphéméride. Nous sommes le jeudi 21 mai, le 141e jour de l'année. Aujourd'hui, on fête les Constantins. Les Constantins se font remarquer pour leur vif esprit et leur nature communicative. Ils ne refoulent jamais leurs sentiments et disent ce qu'ils pensent. C'est la journée internationale du thé. Allez, bon anniversaire à l'humoriste Éric Carrière qui a 69 ans. Il est évidemment en duo dans Les Chevaliers du Fiel. Stoby Bugsy a 54 ans, 74 ans pour Mr. T, 41 ans pour le cycliste Mark Cavendish. C'est Lisa Kudy dans Dr. House, 60 ans pour Lisa Edelstein, et puis les 67 ans pour le routard Antoine de Maximi. Bon anniversaire à vous aussi, peut-être né un 21 mai.
0: L'éphéméride. Merci Romain, rendez-vous bien sûr tout à l'heure sur Demoiselle. L'info arrive et puis on va se replonger dans vos souvenirs avec Mylène Farmer dans quelques minutes.
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14: Allez, coup d'œil sur les souvenirs de Demoiselle et pas n'importe lequel. Un titre de Mylène Farmer, pourvu qu'elle soit douce, sort en 1988 sur l'album Ainsi sois-je, une chanson qui joue sur les doubles sens et la provocation, évoquant notamment la sensualité et les tabous sexuels de l'époque. Le morceau devient rapidement un immense succès en France et marque les esprits avec son clip. Ah oui, un clip de 18 minutes considéré comme la suite du célèbre Libertine. Le tournage du clip a mobilisé environ 600 figurants, des centaines de costumes et un budget énorme pour l'époque, faisant d'ailleurs de ce court-métrage musical l'un des plus ambitieux de la chanson française. Mylène Farmer sur Demoiselle, pourvu qu'elle soit douce, bon réveil.

0: Mylène Farmer sur Demoiselle et le titre Pourvu qu'elle soit douce.
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0: L'info d'ici, le journal, c'est avec Emmanuel Bidot, 7h passées de 18 minutes.
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7: Entre tristesse et amertume dans le quartier du Petit Marseille à Rochefort, le centre social baisse officiellement le rideau ce jeudi après près de 50 ans au service des habitants. Reportage. Un anniversaire fêté en grande pompe dans le département. Le Secours catholique célèbre ses 80 ans. Pendant 15 jours, de grandes tablées sont organisées dans toute la Charente-Maritime. Et puis l'animatrice vedette Flavie Flamand au château d'Oléron pour le tournage de son émission Flavie en France. La météo, un temps estival avec des températures chaudes. Et ce n'est que le début. Et tout d'abord, on commence par une bonne nouvelle. Le jeune Tom, qui avait été grièvement blessé après avoir été percuté par une Tesla blanche au Vergeroux le 7 mai dernier, est sorti du coma. C'est ce qu'a annoncé sa famille sur les réseaux sociaux. L'automobiliste fautif avait pris la fuite avant de se présenter aux forces de l'ordre 3 jours plus tard. Il a été remis en liberté et devra s'expliquer devant la justice. Clap de fin pour l'APIC, le centre social situé au cœur du Petit Marseille à Rochefort, mais la clé sous la porte ce jeudi après 50 ans d'activité et plusieurs mois de psychodrame. Reportage de Jules Vandenberg dans le quartier.
8: En ce mercredi matin, le cœur n'y est plus dans le quartier du Petit Marseille. Liquidé par le tribunal de La Rochelle, l'association n'a pas trouvé repreneur, laissant un vide au sein du quartier. Une page qui se tourne pour ses habitants, écoutez l'un d'entre eux.
9: C'est le cœur du Petit Marseille en fait. Parce que c'est le seul centre où les gens peuvent trouver des solutions à leurs problèmes.
8: Les missions de la PIC étaient diverses, allant de la petite enfance au grand âge et apportant des solutions concrètes aux besoins des Rochefortais. Pour Magali, habitante du quartier depuis 30 ans, le centre social était essentiel.
10: Ben moi, il s'occupait de mon fils parce que maintenant il est sous éducateur, donc il s'occupait de mon fils, il leur faisait des sorties. Franchement, c'était vraiment bien, quoi. Des sorties, des jeux, voilà quoi. Franchement, c'était bien. Là, on se retrouve sans rien.
8: Juste à côté de l'espace Ferreira Cerca, le siège de l'association Unicité qui a travaillé avec la PIC. Sa responsable, Sandra Pelletier, déplore la situation et juge essentiel de rétablir un centre social.
11: J'espère que ça va revenir, que le centre social va pouvoir réouvrir, peut-être de façon différente, mais que ça puisse revenir, parce qu'ils font vivre en fait ce quartier, mais pas que, ils font vivre d'autres quartiers, d'autres écoles, d'autres familles, et c'est au quotidien en fait, c'est presque pas un métier, ce centre social est comme n'importe quel centre social, c'est la vie d'un quartier.
8: Une fermeture qui a également des conséquences pour les salariés de la PIC. Hervé Solo, animateur insertion au sein de l'association, nous raconte.
12: C'est un peu dommage parce que malgré tout, il y avait quand même... J'espère que les actions auprès des habitants et des partenaires étaient reconnues, mais je pense que par rapport au retour qu'on peut avoir, je pense que oui. Après, le contexte fait qu'on va fermer. Donc c'est quand même c'est 34 salariés qui vont se retrouver sans emploi. Mais c'est surtout un territoire qui va être délaissé par ce lien social.
8: Certaines activités essentielles, notamment la crèche pour les 0-3 ans et le centre de loisirs pour les 3-13 ans, continuent d'exister après la reprise en main par la mairie.
7: Un reportage de Jules Vandenberg. Des travaux d'urgence au marché de Saint-Palais-sur-Mer. La ville indique avoir constaté une fragilité structurelle au niveau d'une poutre d'une alvéole extérieure. L'espace a été fermé au public et un cabinet d'experts a mis en évidence une fragilité sur une seconde alvéole voisine. Une société doit intervenir très rapidement pour retirer les toitures des secteurs fragilisés. Le reste du marché couvert demeure ouvert et fonctionne normalement, ajoute la ville. Le Secours catholique à 80 80 ans, un anniversaire célébré dans toute la Charente-Maritime, notamment Saujon, Royan, Rochefort, Saintes, ces prochains jours. La fête dure 15 jours dans le département jusqu'à la fin du mois, avec de nombreux rendez-vous, que ce soit pour un goûter, un apéritif dînatoire, un thé dansant ou un simple repas partagé. L'idée est de rassembler bénévoles, bénéficiaires et partenaires du Secours catholique autour d'un moment de fraternité et de convivialité. Stéphane Melchiori, délégué du Secours catholique des Charentes.
13: On veut que ce soit des événements conviviaux aussi, où il y ait de la joie. C'est important pour nous de rassembler autour de la convivialité. Et ben, aujourd'hui, il y a vraiment une dynamique et des gens qui sont engagés pour accompagner, par exemple, les personnes qui ont des problèmes d'accès à l'alimentation, pour accompagner les personnes qui souffrent d'addiction. Il y a une multitude d'acteurs et on pense que construire un monde de solidarité, c'est possible. D'ailleurs, ça se fait au quotidien en Charente et bien sûr en Charente-Maritime. Et c'est ça qu'on veut montrer à travers notre 80e anniversaire.
7: Le programme complet des 80 ans du Secours catholique est à retrouver sur leur site internet secours-catholique.org. À La Rochelle, la place de Verdun accueille ce jeudi un village santé de 10h à 16h. Au programme stand associatif, des jeux, des animations, des massages, des dépistages et des sensibilisations au handicap. 26 associations et structures partenaires participent à l'événement. À Rochefort, l'association France Alzheimer Charente-Maritime organise un café mémoire ce jeudi après-midi à 14h au Clos. Thème abordé, les aides. À Saint-Pierre-d'Oléron, la région et les autorités académiques organisent une journée découverte des métiers au Collège du Pertuis d'Antioche ce jeudi. Objectif, faire découvrir des métiers et des univers professionnels aux classes de 5e, 4e et 3e et rendre le collégien plus autonome dans son parcours d'orientation. Un temps d'information aux familles est prévu de 16h30 à 18h30. Flavie Flamand au Château d'Oléron, ce mercredi, la présentatrice vedette était sur l'île lumineuse pour le tournage de son émission Flavie en France. Une émission qui sera diffusée à partir du 22 juin et pendant une semaine, elle va clôturer la saison. Demoiselle a assisté au tournage. Adrien Vivenne.
14: Le plateau est installé au bout du port du château, en face de la citadelle, sous un grand parasol. Flavie Flamand, les chroniqueurs et les invités sont prêts. Attention, silence, ça tourne.
15: Pour le générique dans 3, 2, 1...
16: Bonjour, bonjour à tous, merci d'être avec nous et soyez les bienvenus dans Flavie en France. Cette semaine, nous sommes à Oléron.
14: Le concept de l'émission est simple, mettre en avant un territoire et ses richesses. Elle est produite par Jérôme Revon, un producteur et réalisateur emblématique du paysage audiovisuel français.
17: Aller pas forcément dans les grandes villes, mais plutôt dans les petites villes, voir l'artisanat, l'architecture, la cuisine, voilà, tout ce qui fait un peu l'univers et tout ce qui est autour des villes comme ça qui ne sont pas forcément les plus fréquentées, ça dépend, soit touristiquement, soit au niveau artisanal.
14: Flavie reçoit en plateau artisans locaux, sauniers et restaurateurs comme Thomas. Il est venu faire découvrir l'éclate de moule à Flavie.
18: J'ai fait monter une éclade à Flavie et ensuite on l'a fait brûler ensemble. Voilà, comme ça, ils ont pu goûter sur le plateau et après, on a partagé le plateau avec les gens qui ont assisté à l'émission.
14: L'émission se déroule en public devant une trentaine de curieux. Didier, un Oléronais d'une soixantaine d'années, est un habitué de l'émission. Il écoute et regarde attentivement.
19: Histoire de voir ce qui se dit par rapport à la réalité de l'île, en gros.
14: Et il n'est pas convaincu par la démonstration d'éclade.
19: C'est un peu léger. Alors, l'île est plus complexe que ça, quand même. Mine de rien. C'est ce que je trouve un peu dommage. Autrement, c'est très bien. C'est un bon début.
14: Marie-Dominique, une résidente secondaire de Lille, est moins sévère.
20: Je voulais voir les dessous des enregistrements, des émissions. Et puis je trouve que cette émission qui est très sympathique, qui parle de nos régions, de nos traditions, de notre patrimoine. Donc on apprend plein de choses et c'est une très belle émission.
14: Elle regrette même l'arrêt de l'émission la saison prochaine. Une question de budget, selon Jérôme Revon.
17: Nos audiences commençaient à s'installer, mais ça prend du temps en fait. Une émission, ça peut prendre un an, deux ans. Je vois sur d'autres chaînes des émissions le matin, c'est la troisième année. Donc bon voilà, donc non, effectivement c'était vraiment un problème de budget au niveau du service public. Et bon, comme d'autres, on va s'arrêter.
14: Un tournage dans un contexte particulier, quelques jours après les accusations de viol de l'animatrice envers le chanteur Patrick Bruel, un sujet tabou sur le tournage.
7: Reportage d'Adrien Vivenne. À Rochefort, dans le cadre des 400 ans de la marine, le musée Èbre accueille une exposition événement intitulée « Imaginez la ville de Rochefort ».

0: parce que Pierre Loti a sillonné le pays. Erika Bienab, la directrice du festival.
1: On avait envie d'une édition qui justement soit très gaie, très colorée, très festive. Et on s'est dit que l'Inde était tout à fait adaptée. Et en plus de ça, il a écrit évidemment sur l'Inde. Donc évidemment, on se base toujours sur les écrits de Pierre Loti. Un pays très inspirant et puis qui l'a marqué puisqu'il y est allé pour des raisons académiques vu qu'il a été remettre les palmes académiques au Maharaja de Travancore en 1900. Et il a passé le siècle en fait en Inde. Le passage de 1899 à 1900 s'est fait en Inde. Et il a profité de ce voyage pour faire une quête de religion, essayer de trouver dans le berceau de la spiritualité indienne la religion qui pouvait l'inspirer. Et donc voilà, donc ça donne plusieurs pistes qui peuvent être intéressantes à traiter. Mais on a vraiment traité le côté festif. Nous, on est sur de l'évocation, on n'est pas sur quelque chose de très très littéraire et approfondi sur Pierre Loti. On est vraiment sur des moments de partage liés à Loti et à l'Inde.
0: Et le festival commencera sur les chapeaux de roue vendredi 12 juin avec la participation des enfants pour la parade. Tout le programme sur la page Facebook, un week-end bien loti. Rugby, des matchs caritatifs ce jeudi en fin d'après-midi au stade Marcel de Flandre à La Rochelle. Amaury Bourron est sapeur-pompier professionnel au centre de secours de Rochefort. Il y a 2 ans, il avait déjà organisé une rencontre avec les sélections nationales des pompiers contre celles de la police nationale. Il remet le couvert à l'occasion des 100 ans de l'ODP, l'œuvre des pupilles, en mettant en place 2 matchs. Le premier qui opposera la sélection nationale pompier féminine contre une équipe féminine de Niort, avant une deuxième rencontre, la sélection nationale des sapeurs-pompiers masculins contre la sélection nationale pénitentiaire. À Amaury Bourron.
2: Donc la sélection nationale pompier féminine contre une équipe niortaise. Donc ça, c'est à partir de le début du match à 18h. À 19h, le match se termine. Comme ça, à 19h, il y a une aide d'honneur qui est faite par les filles. Et à 19h15, il y a le deuxième match, donc la sélection nationale pompier masculin contre la sélection du 15 pénitentiaire. À la suite de ces 2 matchs, donc bien sûr, on a tout un petit protocole en amont. Alors c'est un niveau fédéral 1, c'est pas un niveau national, parce que bon, il y a la top 14 Pro D2 et National 2, National 1. Là, c'est de la fédérale, on va dire, c'est du haut niveau fédéral 1. Parce que là, tous les meilleurs joueurs, entre guillemets, de l'équipe de France, je vois, pompiers, sont encore sélectionnés avec leur club. Donc, il y en a qui ne sont pas détachés par rapport à leur club. Donc, bon, ça reste un niveau quand même intéressant.
0: Et puis, un hommage sera rendu à un pompier d'Aigrefeuille disparu en début d'année. Ouverture des portes à 17h15 par l'entrée côté Port-Neuf et non l'entrée principale. Lors de la précédente édition, plus de 8000 euros avaient été collectés. Et puis, ce sera la fête ce vendredi soir à Royan, puisque la ville organise une cérémonie en l'honneur de l'équipe de volley championne de France et qui accède à la première division l'année prochaine après sa victoire face à Reims. La fête des pirates commencera à 18h dans les jardins de l'hôtel de ville. On passe aux nouvelles du ciel.
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4: Oh, je suis content de vous présenter ce bulletin météo, hein, parce qu'en fait, c'est du soleil qui brille généreusement sur l'ensemble de la Charente-Maritime. Aucun nuage à signaler. Une atmosphère donc très agréable. Ce matin, déjà au lever du jour, nous avions 10 degrés à Sainte-Saint-Jean-d'Angély, Jonzac, 11 degrés du côté de La Rochelle, Rochefort et Royan, 12 degrés sur les îles comme Oléron. Vent faible de secteur nord-est. Cet après-midi, température franchement estivale et soleil très généreux. Comptez 27 degrés à Saint-Pierre-d'Oléron et La Rochelle, 28 degrés à Saint-Agnan et Saint-Palais, 29 degrés à Sainte-Cormeroyal et Saint-Jean-d'Angély. Une vague de chaleur donc digne d'un mois de juillet. Les prochains jours s'annoncent exceptionnellement chauds pour cette fin mai. Les températures vont encore grimper en flèche au point de battre plusieurs records mensuels. On verra si cela se confirme. En tout cas, les chaleurs pourraient s'installer pour plusieurs jours avec des valeurs très au-dessus des normales saisonnières.
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0: Bonjour Anthony.
1: Bonjour à toutes et à tous. On débute avec du football et la sanction est tombée. L'OGC Nice écope de 2 matchs à 8 clos. Plus 1 avec sursis. La LFP sanctionne le club après l'envahissement du terrain et l'usage d'engins pyrotechniques par les supporters dimanche dernier face à Metz. Le barrage retour décisif pour le maintien en Ligue 1 contre Saint-Etienne se jouera donc sans public le 29 mai prochain à l'Allianz Riviera. Une rencontre à laquelle pourrait ne pas participer une douzaine de joueurs des deux équipes. La faute à leur sélection nationale respective en vue de la préparation à la Coupe du Monde. La FIFA oblige les clubs à libérer leurs internationaux pour le 25 mai, alors que les deux matchs de barrage se disputent les 26 et 29 mai prochains. Saint-Etienne et Nice vont devoir négocier un accord avec la FIFA, peu encline à l'accorder hors finale européenne. Nice pourrait ainsi être privé d'Ali Abdi et Eli Wahi, notamment. Saint-Etienne sera privé de Benold et Augustine Bouakier, si rien ne change, affaire à suivre. Et on parlait de finale européenne, et bien hier soir c'est Aston Villa qui a remporté la Ligue Europa aux dépens des Allemands de Fribourg, 3-0. Tielemans, Boendia et Rodgers sont marqués pour les Anglais. Notez que c'est la 5e Ligue Europa remportée à part l'ancien entraîneur du PSG, Unai Emery. Il égale Carlo Ancelotti, José Mourinho et Giovanni Trapattoni en remportant un 5e titre européen majeur avec 3 clubs différents, en l'occurrence Séville, Villarreal et Aston Villa donc. En tennis, il n'arrête jamais de chercher des petits détails pour évoluer. Novak Djokovic a annoncé avoir changé d'entraîneur à 4 jours du début de Roland-Garros. L'ancien numéro 1 mondial a engagé Viktor Troïki pour tenter d'aller chercher un 25e titre du Grand Chelem. Le Serbe, ancien numéro 12 mondial, remplace donc Andy Murray. En basket, les Spurs de San Antonio ont loupé leur 2e match de la finale de Conférence Ouest face à Oklahoma City. Défaite 122-113 la nuit dernière. Victor Wembanyama a inscrit 21 points, a pris 17 rebonds et 4 contres. Et puis en cyclisme, Jonathan Narváez est le roi du sprint. L'Équatorien a remporté sa 3e étape sur le Giro hier. Afonso de la Lio reste leader au général. Très belle journée de sport. Le

0: Vanessa Paradis, hein, sur Demoiselle, le remix des Épines du Cœur à l'instant, sur Demoiselle, Tom Kazak et ses pronostics, Dancing Queen avec le groupe ABBA, c'est ce que je vous promets, juste après Tom Kazak.
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2: Bonjour, bonjour à tous. Retour à l'hippodrome de Paris-Longchamp et les 1400 mètres du prix de la ville de Paris à l'occasion du Quintet Plus de ce jeudi 21 mai 2026. Réservés aux seuls chevaux âgés de 3 ans, ils seront 16 au départ vers 20h15. En tête de notre sélection, le 3, Saint-Sens, bon troisième récemment sur le parcours qui nous intéresse, confié à Maxime Guyon, il peut de nouveau s'illustrer. Suivi du 11, mais l'usine du Houlet qui doit être rachetée impérativement tant sa dernière sortie est trop mauvaise pour être exacte. Le 8, Mister George, bénéficiant de la confiance de son entraînement. Le 14, Sena Julia, prise en note à Nancy lors de sa dernière prestation. Et enfin le 6, Bassanti, sur la montante actuellement, il complétera notre sélection. Une sélection que vous pouvez retrouver sur ma chaîne YouTube Tom Kazak, les pronostics hippiques avec mes dernières minutes. Donc notre choix aujourd'hui, premier le 3, Saint-Sens. Second le 11, Mélusine du Houlet. Troisième le 8, Mister George. Quatrième le 14, Sena Julia. Cinquième le 6, Bassanti. Le second choix le 15, le 9 et le 5. Et à vous la fortune!
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0: Allez, dans quelques instants, vous avez rendez-vous avec l'information. Elle sera locale et départementale avec Emmanuel Bidot sur Demoiselle. Ce sera bien sûr pour l'expresso de l'info. Comme promis, le groupe ABBA Dancing Queen est en programmation sur Demoiselle. Auparavant, bien sûr, on marque une pause et on retrouve Caroline Kemeré pour son horoscope.
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0: 7h passée de 45 minutes, il est temps pour vous de retrouver Caroline et l'horoscope de ce 21 mai.
1: Bonjour à tous, bienvenue pour votre horoscope de ce jeudi 21 mai où nous avons une lune en cancer.
2: Bélier, le monde extérieur vous embête un peu, mais vous avez le dynamisme et l'optimisme pour contrer tous les grincheux du cru. Vous allez de l'avant sans vous préoccuper du reste.
3: Les taureaux, pour vous c'est l'inverse, vous commencez à fatiguer physiquement, mais vous pouvez compter sur l'entourage pour prendre le relais si besoin.
4: Moralité, délégué.
5: Les Gémeaux, votre vie affective peut être fragilisée, mais vous avez une occasion de sortie à ne pas manquer.
6: Vous reprenez la pêche dans le travail et certaines choses se décantent en votre faveur.
7: Pour les cancers, bonne lune qui vous pousse en avant et vous permet d'envisager de nouveaux projets sereinement.
8: Vos activités sont fructueuses et ça vous remonte le moral.
9: Les Lions, plus de dynamisme ne veut pas dire abus de pouvoir.
10: Attention encore à un relationnel tendu où vous avez l'impression d'être coupable de tout.
11: Travaillez donc, c'est valorisant.
12: Pour les Vierges, vous avez sûrement des choix à faire peu simples dans le domaine de vos activités.
13: Ne restez pas buté et tentez la discussion, vous devrez ressortir un compromis qui va bien.
14: Les Balances, journée où le dernier des camps a envie de tout envoyer valser.
15: Allez donc faire un tour pour vous calmer.
16: Les autres luttent aussi mais ont besoin de ressources qui les aident.
17: Les Scorpions, n'hésitez pas à demander de l'aide si la fatigue se fait sortir.
18: Vous avez beaucoup de travail et ce n'est pas toujours facile d'être partout à la fois.
19: Prenez soin de vous.
20: Les Sagittaires, votre vie s'améliore grâce à Saturne qui vous rend votre dynamisme habituel.
21: Vous avez plus d'envie, plus de projets et vous appréciez votre entourage affectif.
22: Les Capricornes, de nouvelles responsabilités vous incombent et certains peuvent être confrontés à de la jalousie ou à de la désapprobation.
23: Usez de la discussion et votre charme opère.
24: Pour les Verseaux, Mars vous fatigue et les autres vous agacent.
25: Misez sur la solitude qui vous rend créatif et plus pertinent dans vos activités.
26: Vous partez souvent du principe qu'on ne vous comprend pas.
27: Les Poissons, bonne journée où vous travaillez ensemble pour le meilleur.
28: Vous avez plein d'idées à noter ou à mettre en œuvre suivant le temps que vous avez.
29: Vous vous sentez aimé.
30: Je vous souhaite une excellente journée sur Demoiselle. À demain.
0: Merci Caroline, on vous donne bien sûr rendez-vous tout à l'heure sur Demoiselle, dans une heure pour un nouvel horoscope.
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0: Dancing Queen, les souvenirs de Demoiselle avec le groupe ABBA dans quelques instants. Il sera avec nous, hein, c'est tout simplement Manuel Bidot pour l'information locale et départementale, l'expresso de l'info et votre météo marine. Excellent réveil sur Demoiselle et surtout bon jeudi à l'écoute des programmes de la radio d'ici.

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4: Clap de fin pour La Pique, le centre social situé au cœur du Petit Marseille à Rochefort met la clé sous la porte aujourd'hui après 50 ans d'activité et plusieurs mois de psychodrame. Reportage tout à l'heure de Jules Vandenberg. Des travaux d'urgence au marché de Saint-Palais-sur-Mer. La ville indique avoir constaté une fragilité structurelle au niveau d'une poutre d'une alvéole extérieure. L'espace a été fermé au public et un cabinet d'experts a mis en évidence une autre fragilité sur une seconde alvéole voisine. Une société doit intervenir très rapidement pour retirer les toitures des secteurs fragilisés. Le reste du marché couvert demeure ouvert et fonctionne normalement, ajoute la ville. Le Secours catholique a 80 ans, l'anniversaire célébré dans toute la Charente-Maritime, notamment Saujon, Royan, Rochefort, Saintes, ces prochains jours. La fête dure 15 jours en Charente-Maritime jusqu'à la fin du mois, avec de nombreux rendez-vous, que ce soit goûter, apéritif, dînatoire, thé dansant ou repas partagé. L'idée est de rassembler bénévoles, bénéficiaires et partenaires du Secours catholique. Le Secours catholique qui est né le 8 septembre 1946, 80 ans de lutte contre la pauvreté. Depuis 30 ans, un rapport annuel rédigé par l'association fait un état des lieux de la pauvreté en France. Aujourd'hui, elle n'est plus seulement économique. À La Rochelle, la place de Verdun accueille aujourd'hui un village santé de 10h à 16h au programme stand associatif, des jeux, des animations, des massages, des dépistages et des sensibilisations au handicap. 26 associations et structures partenaires participent à l'événement. À Rochefort, l'association France Alzheimer Charente-Maritime organise un café mémoire cet après-midi à 14h au clos. Thème abordé, les aides. Flavie Flamand au château d'Oléron. Hier, la présentatrice vedette était sur l'île lumineuse pour le tournage de son émission Flavie en France. Une émission qui sera diffusée le 22 juin. Elle va clôturer la saison. Demoiselle a assisté au tournage. Reportage, la météo, un temps estival aujourd'hui avec des températures chaudes et ce n'est que le début.
1: On jette un petit coup d'œil rapide, hein, Emmanuel, hein, sur la météo marine.
4: Il n'y a pas de bulletin météo spécial. Nous avons un anticyclone 1028 hectopascal sur la France. Les prévisions pour aujourd'hui, vent d'est 3 à 4 Beaufort, une mer agitée, une houle d'ouest à nord-ouest 1,50 m à 2 m, du beau temps avec une bonne visibilité. Pour la nuit prochaine, vent de nord-est 2 à 4 Beaufort, avec une mer peu agitée à agitée, une houle d'ouest à nord-ouest 1 m à 1,50 m, encore du beau temps avec toujours une bonne visibilité. À Royan, aujourd'hui, la mer haute à 9h24 sera basse à 15h07, coefficient de marée 76 et 70.
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1: Avec ce titre, Mr. Big, Wild World, pour vous accompagner, vous réveiller ce matin, 7h passées de 54 minutes, à suivre l'information à 8h sur Demoiselle, que vous écoutez en Charente-Maritime.

Salut, c'est Matt Pokora sur Demoiselles, la radio d'ici.

0: M. Pokora sur Demoiselle avec le titre Quand même sur la radio d'ici. Manon Lisa dans quelques instants avec le petit pêcheur. Pour l'heure, il est déjà 8h sur Demoiselle.
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0: Et voici l'information sur Demoiselle.
2: Toujours pas de baisse à la pompe et justement, de nouvelles aides sont attendues aujourd'hui pour lutter contre la hausse des prix des carburants. Le Premier ministre Sébastien Lecornu doit faire de nouvelles annonces cet après-midi pour les secteurs en crise et les Français les plus modestes. Mais attention, le gouvernement a déjà prévenu qu'il ne faut pas espérer d'aide généralisée ni de baisse des taxes. Plus de cancer, plus de diabète et de l'hypertension. Trois nouvelles études scientifiques menées notamment par l'INSERM pointent les risques liés aux additifs alimentaires. Publiés ce jeudi, ces travaux menés sur 100 000 Français ça démontre que les colorants et conservateurs augmentent significativement les risques de maladies. Les images ont fait le tour du monde et provoquent l'indignation. Une vidéo diffusée par un ministre israélien montre des militants d'une flottille pour Gaza agenouillés et encagoulés. À Paris, le ministre des Affaires étrangères, Jean-Noël Barrot, a convoqué l'ambassadeur d'Israël pour exiger des explications. 17 ans après le crash du vol Rio-Paris dans l'Atlantique, la cour d'appel de Paris doit rendre ce jeudi son verdict pour homicide involontaire contre Air France et Airbus. Les deux géants de l'aéronautique avaient obtenu la relaxe en première instance. La tragédie de l'A330 survenue en pleine nuit le 1er juin 2009 avait coûté la vie aux 216 passagers, 12 membres d'équipage. Patrick Bruel conteste toujours l'ensemble des accusations pour viol, mais la pression monte. Visé par plusieurs enquêtes en France et en Belgique pour agression sexuelle, le chanteur de 67 ans, toujours présumé innocent, doit faire face à une pétition qui réclame l'annulation de sa tournée. Plusieurs municipalités, dont Paris et Marseille, appellent également publiquement l'artiste à se mettre en retrait. En Iran, le président américain qualifie les pourparlers avec Téhéran de « sur le fil ». Donald Trump a fait savoir que sans réponse satisfaisante, les choses pourraient aller très vite, faisant allusion à une reprise massive des frappes sur le pays. En sport et en football, l'OGC Nice, sanctionné après l'envahissement du terrain par les supporters dimanche dernier face à Metz. Le barrage retour décisif pour le maintien en Ligue 1 contre Saint-Etienne se jouera donc sans public le 29 mai prochain à l'Alliance Riviera. Enfin en football, toujours Aston Villa remporte la Ligue Europa après sa finale hier face à Fribourg sur un score de 3-0.
0: Merci Frédéric, rendez-vous tout à l'heure dans une heure.
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1: Ben lundi, non, jeudi 21 mai. Bienvenue, merci de nous avoir rejoint sur Demoiselle. C'est votre radio en Charente-Maritime sous un beau et franc soleil. Il va faire chaud, très très chaud d'ailleurs. Hein. Plus ça va aller, plus les températures vont augmenter. On va battre des records de chaleur logiquement dans les jours prochains. Je vous invite quand même à faire assez attention hein, parce que ça monte d'un coup. Donc c'est là où on a un coup de barre et ça ne fait pas du bien forcément. Dans quelques minutes, l'éphéméride de Romain Santier. L'information locale et départementale aux côtés de la rédaction de Demoiselle et Emmanuel Bidot. Et puis voici le petit pêcheur.
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1: Le titre de Manon Lisa pour vous accompagner sur Demoiselle. Bon réveil, 8h passées de 4 minutes.
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1: Inspiré de l'histoire du pêcheur mexicain et de l'homme d'affaires. C'était Manon Lisa sur Demoiselle. Dans quelques instants, retour de la musique avec un souvenir, les Pointer Sisters auparavant, bien sûr. On va s'intéresser à votre éphéméride. Romain Sentier.
2: L'éphéméride. Nous sommes le jeudi 21 mai, le 141e jour de l'année. Aujourd'hui, on fête les Constantins. Les Constantins se font remarquer pour leur vif esprit et leur nature communicative. Ils ne refoulent jamais leurs sentiments et disent ce qu'ils pensent. C'est la journée internationale du thé. Allez, bon anniversaire à l'humoriste Eric Carrière qui a 69 ans. Il est évidemment en duo dans Les Chevaliers du Fiel. Stubby Bugsy a 54 ans, 74 ans pour Mr. T, 41 ans pour le cycliste Mark Cavendish. C'est Lisa Cuddy dans Dr. House, 60 ans pour Lisa Edelstein et puis les 67 ans pour le routard Antoine de Maximi. Bon anniversaire à vous aussi, peut-être né un 21 mai.
1: L'éphéméride. Merci Romain Sentier. Il se prépare, hein, Emmanuel Bidot, pour l'information locale et départementale et puis les Pointer Sisters.
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1: I'm so excited des Pointer Sisters est né de l'envie des sœurs Pointer, tout simplement, de créer une chanson festive et pleine d'énergie. Mélange de pop, funk et dance, sorti en 1982, le titre connaît un succès modéré avant d'être remixé et réédité en 1984 sur l'album Breakout. Il devient un énorme hit mondial, les Pointer Sisters, I'm so excited sur Demoiselle. Bon réveil!

0: Et Pointer Sisters sur Demoiselle, I'm so excited sur la radio d'ici.
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9: Entre tristesse et amertume dans le quartier du Petit Marseille à Rochefort, le centre social baisse officiellement le rideau ce jeudi après près de 50 ans au service des habitants. Reportage. Un anniversaire fêté en grande pompe dans le département. Le Secours catholique célèbre ses 80 ans. Pendant 15 jours, de grandes tablées sont organisées dans toute la Charente-Maritime. Et puis l'animatrice vedette Flavie Flamand au château d'Oléron pour le tournage de son émission Flavie en France. La météo, un temps estival avec des températures chaudes. Et ce n'est que le début. Et tout d'abord, on commence par une bonne nouvelle. Le jeune Tom, qui avait été grièvement blessé après avoir été percuté par une Tesla blanche au Vergeroux le 7 mai dernier, est sorti du coma. C'est ce qu'a annoncé sa famille sur les réseaux sociaux. L'automobiliste fautif avait pris la fuite avant de se présenter aux forces de l'ordre 3 jours plus tard. Il a été remis en liberté et devra s'expliquer devant la justice. Clap de fin pour l'APIC, le centre social situé au cœur du Petit Marseille à Rochefort, mais la clé sous la porte ce jeudi après 50 ans d'activité et plusieurs mois de psychodrame. Au reportage de Jules Vandenberg dans le quartier.
10: En ce mercredi matin, le cœur n'y est plus dans le quartier du Petit Marseille. Liquidé par le tribunal de La Rochelle, l'association n'a pas trouvé repreneur, laissant un vide au sein du quartier. Une page qui se tourne pour ses habitants, écoutez l'un d'entre eux.
11: C'est le cœur du Petit Marseille en fait. Parce que c'est le seul centre où les gens peuvent trouver des solutions à leurs problèmes.
10: Les missions de la PIC étaient diverses, allant de la petite enfance au grand âge et apportant des solutions concrètes aux besoins des Rochefortais. Pour Magali, habitante du quartier depuis 30 ans, le centre social était essentiel.
12: Ben moi, il s'occupait de mon fils parce que maintenant il est sous-éducateur, donc il s'occupait de mon fils, il leur faisait des sorties. Franchement, c'était vraiment bien, quoi. Des sorties, des jeux, voilà quoi. Franchement, c'était bien. Là, on se retrouve sans rien.
10: Juste à côté de l'espace Ferreira Cerca, le siège de l'association Unicité qui a travaillé avec la PIC. Sa responsable, Sandra Pelletier, déplore la situation et juge essentiel de rétablir un centre social.
13: J'espère que ça va revenir, que le centre social va pouvoir réouvrir, peut-être de façon différente, mais que ça puisse revenir, parce qu'ils font vivre en fait ce quartier, mais pas que, ils font vivre d'autres quartiers, d'autres écoles, d'autres familles, et c'est au quotidien en fait, c'est presque pas un métier, ce centre social est comme n'importe quel centre social, c'est la vie d'un quartier.
10: Une fermeture qui a également des conséquences pour les salariés de la PIC. Hervé Solo, animateur insertion au sein de l'association, nous raconte.
14: C'est un peu dommage parce que malgré tout, il y avait quand même... J'espère que les actions auprès des habitants et des partenaires étaient reconnues, mais je pense que par rapport au retour qu'on peut avoir, je pense que oui. Après, le contexte fait qu'on va fermer. Donc c'est quand même... c'est 34 salariés qui vont se retrouver sans emploi. Mais c'est surtout un territoire qui va être délaissé par ce lien social.
10: Certaines activités essentielles, notamment la crèche pour les 0-3 ans et le centre de loisirs pour les 3-13 ans, continuent d'exister après la reprise en main par la mairie.
9: Un reportage de Jules Vandenberg. Des travaux d'urgence au marché de Saint-Palais-sur-Mer. La ville indique avoir constaté une fragilité structurelle au niveau d'une poutre d'une alvéole extérieure. L'espace a été fermé au public et un cabinet d'experts a mis en évidence une fragilité sur une seconde alvéole voisine. Une société doit intervenir très rapidement pour retirer les toitures des secteurs fragilisés. Le reste du marché couvert demeure ouvert et fonctionne normalement, ajoute la ville. Le Secours catholique a 80 ans, un anniversaire célébré dans toute la Charente-Maritime, notamment Saujon, Royan, Rochefort, Saintes, ces prochains jours. La fête dure 15 jours dans le département jusqu'à la fin du mois, avec de nombreux rendez-vous, que ce soit pour un goûter, un apéritif dînatoire, un thé dansant ou un simple repas partagé. L'idée est de rassembler bénévoles, bénéficiaires et partenaires du Secours catholique autour d'un moment de fraternité et de convivialité. Stéphane Melchiori, délégué du Secours catholique des Charentes.
2: On veut que ce soit des événements conviviaux aussi, où il y ait de la joie. C'est important pour nous de rassembler autour de la convivialité. Et ben, aujourd'hui, il y a vraiment une dynamique et des gens qui sont engagés pour accompagner, par exemple, les personnes qui ont des problèmes d'accès à l'alimentation, pour accompagner les personnes qui souffrent d'addiction. Il y a une multitude d'acteurs et on pense que construire un monde de solidarité, c'est possible. D'ailleurs, ça se fait au quotidien en Charente et bien sûr en Charente-Maritime. Et c'est ça qu'on veut montrer à travers notre 80e anniversaire.
9: Le programme complet des 80 ans du Secours catholique est à retrouver sur leur site internet secours-catholique.org. À La Rochelle, la place de Verdun accueille ce jeudi un village santé de 10h à 16h. Au programme stand associatif, des jeux, des animations, des massages, des dépistages et des sensibilisations au handicap. 26 associations et structures partenaires participent à l'événement. À Rochefort, l'association France Alzheimer Charente-Maritime organise un café mémoire ce jeudi après-midi à 14h au Clos. Thème abordé, les aides. À Saint-Pierre-d'Oléron, la région et les autorités académiques organisent une journée découverte des métiers au Collège du Pertuis d'Antioche ce jeudi. Objectif, faire découvrir des métiers et des univers professionnels aux classes de 5e, 4e et 3e et rendre le collégien plus autonome dans son parcours d'orientation. Un temps d'information aux familles est prévu de 16h30 à 18h30. Flavie Flamand au Château d'Oléron, ce mercredi, la présentatrice vedette était sur l'île lumineuse pour le tournage de son émission Flavie en France. Une émission qui sera diffusée à partir du 22 juin et pendant une semaine, elle va clôturer la saison. Demoiselle a assisté au tournage. Adrien Vivenne.
6: Le plateau est installé au bout du port du château, en face de la citadelle, sous un grand parasol. Flavie Flamand, les chroniqueurs et les invités sont prêts. Attention, silence, ça tourne.
15: Pour le générique dans 3, 2, 1...
16: Bonjour, bonjour à tous, merci d'être avec nous et soyez les bienvenus dans Flavie en France. Cette semaine, nous sommes à Oléron.
6: Le concept de l'émission est simple, mettre en avant un territoire et ses richesses. Elle est produite par Jérôme Revon, un producteur et réalisateur emblématique du paysage audiovisuel français.
17: Aller pas forcément dans les grandes villes, mais plutôt dans les petites villes, voir l'artisanat, l'architecture, la cuisine, voilà, tout ce qui fait un peu l'univers et tout ce qui est autour des villes comme ça qui ne sont pas forcément les plus fréquentées, ça dépend, soit touristiquement, soit au niveau artisanal.
6: Flavie reçoit en plateau artisans locaux, sauniers et restaurateurs comme Thomas. Il est venu faire découvrir l'éclate de moule à Flavie.
18: J'ai fait monter une éclade à Flavie et ensuite on l'a fait brûler ensemble. Voilà, comme ça ils ont pu goûter sur le plateau et après on a partagé le plateau avec les gens qui ont assisté à l'émission.
6: L'émission se déroule en public devant une trentaine de curieux. Didier, un Oléronais d'une soixantaine d'années, est un habitué de l'émission. Il écoute et regarde attentivement.
19: Histoire de voir ce qui se dit par rapport à la réalité de l'île, en gros.
6: Et il n'est pas convaincu par la démonstration d'éclade.
19: C'est un peu léger. Alors, l'île est plus complexe que ça quand même, mine de rien. C'est ce que je trouve un peu dommage, autrement c'est très bien. C'est un bon début.
6: Marie-Dominique, une résidente secondaire de Lille, est moins sévère.
20: Je voulais voir les dessous des enregistrements, des émissions. Et puis je trouve que cette émission qui est très sympathique, qui parle de nos régions, de nos traditions, de notre patrimoine. Donc on apprend plein de choses et c'est une très belle émission.
6: Elle regrette même l'arrêt de l'émission la saison prochaine. Une question de budget, selon Jérôme Revon.
17: Nos audiences commençaient à s'installer, mais ça prend du temps en fait. Une émission, ça peut prendre un an, deux ans. Je vois sur d'autres chaînes des émissions le matin, c'est la troisième année. Donc bon voilà. Donc non, effectivement, c'était vraiment un problème de budget au niveau du service public. Et bon, comme d'autres, on va s'arrêter.
6: Un tournage dans un contexte particulier. Quelques jours après les accusations de viol de l'animatrice envers le chanteur Patrick Bruel. Un sujet tabou sur le tournage.
9: Reportage d'Adrien Viven. À Rochefort, dans le cadre des 400 ans de la marine, le musée Èbre accueille une exposition événement intitulée « Imaginez la ville de Rochefort du temps que la marine estoie en sa splendeur » à découvrir à partir de ce jeudi et jusqu'au 31 décembre. L'Inde, thème de la troisième édition du week-end bien loti à Rochefort. L'événement se déroulera les 12, 13 et 14 juin prochains. Il s'annonce festif et coloré. Le programme sera encore dense, défilé, rencontres, danse, spectacle et diverses animations pendant ces trois jour de fête organisé par l'association Embarquement avec Loti, l'Inde, parce que Pierre Loti a sillonné le pays. Erika Bienab, la directrice du festival.
1: On avait envie d'une édition qui justement soit très gaie, très colorée, très festive, et on s'est dit que l'Inde était tout à fait adaptée, et en plus de ça, il a écrit évidemment sur l'Inde. Donc évidemment, on se base toujours sur les écrits de Pierre Loti. Un pays très inspirant, et puis qui l'a marqué, puisqu'il y est allé pour des raisons académiques, vu qu'il a été remettre les palmes académiques au Maharaja de Travancore en 1900. Et il a passé le siècle en fait en Inde. Le passage de 1899 à 1900 s'est fait en Inde. Et il a profité de ce voyage pour faire une quête de religion, essayer de trouver dans le berceau de la spiritualité indienne la religion qui pouvait l'inspirer. Et donc voilà, donc ça donne plusieurs pistes qui peuvent être intéressantes à traiter, mais on a vraiment traité le côté festif. Nous, on est sur de l'évocation, on n'est pas sur quelque chose de très très littéraire et approfondi sur Pierre Loti. On est vraiment sur des moments de partage liés à Loti et à l'Inde.
9: Et le festival commencera sur les chapeaux de roue vendredi 12 juin avec la participation des enfants pour la parade. Tout le programme sur la page Facebook, un week-end bien loti. Rugby, des matchs caritatifs ce jeudi en fin d'après-midi au stade Marcel de Flandre à La Rochelle. Amaury Bourron est sapeur-pompier professionnel au centre de secours de Rochefort. Il y a 2 ans, il avait déjà organisé une rencontre avec les sélections nationales des pompiers contre celles de la police nationale. Il remet le couvert à l'occasion des 100 ans de l'ODP, l'œuvre des pupilles, en mettant en place 2 matchs. Le premier qui opposera la

0: il y a le deuxième match, donc la sélection nationale pompier masculin contre la sélection du 15 pénitentiaire. À la suite de ces deux matchs, donc bien sûr, on a tout un petit protocole en amont. Alors c'est un niveau fédéral 1, c'est pas un niveau national, parce que bon, il y a la top 14 Pro D2 et National 2, National 1. Là, c'est de la fédérale, on va dire, c'est de la du haut niveau fédéral 1. Parce que là, tous les meilleurs joueurs, entre guillemets, de l'équipe de France, je vois, pompiers, sont encore sélectionnés avec leur club. Donc, il y en a qui ne sont pas détachés par rapport à leur club. Donc, bon, ça reste un niveau quand même intéressant.
1: Et puis un hommage sera rendu à un pompier d'Aigrefeuille disparu en début d'année. Ouverture des portes à 17h15 par l'entrée côté Portneuf et non l'entrée principale lors de la précédente édition. Plus de 8000 euros avaient été collectés. Et puis ce sera la fête ce vendredi soir à Royan puisque la ville organise une cérémonie en l'honneur de l'équipe de volley championne de France et qui accède à la première division l'année prochaine après sa victoire face à Reims. La fête des pirates commencera à 18h dans les jardins de l'hôtel de ville. On passe aux nouvelles du ciel.
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3: Le soleil sera généreux et va briller sur l'ensemble de la Charente-Maritime. On s'est levé avec des températures aux alentours des 10 à 12 degrés. Ça augmente petit à petit pour cet après-midi. Nous laisser des températures estivales, 27 degrés du côté de Saint-Pierre-d'Oléron prévu en deuxième partie de journée et du côté de La Rochelle également. 28 degrés à Saint-Agnan et Saint-Palais-sur-Mer. 29 degrés à Sainte-Cormeur-Royale ou Saint-Jean-d'Angély, une vague de chaleur digne d'un mois de juillet. Les prochains jours d'ailleurs s'annoncent exceptionnellement chauds pour cette fin mai. Les températures vont grimper en flèche au point que plusieurs records mensuels pourraient être battus, voire dépassés largement selon les secteurs. La chaleur donc qui s'installe durablement pendant plusieurs jours. On va quand même rester prudent. On risque même à un moment donné de passer en alerte météo orange.
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3: Il est tout juste 8h30, voici Anthony Verpillon pour les sports.
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7: Bonjour à toutes et à tous, on débute avec du football et la sanction est tombée. L'OGC Nice écope de deux matchs à huis clos, plus un avec sursis. La LFP sanctionne le club après l'envahissement du terrain et l'usage d'engins pyrotechniques par les supporters dimanche dernier face à Metz. Le barrage retour décisif pour le maintien en Ligue 1 contre Saint-Etienne se jouera donc sans public le 29 mai prochain à l'Allianz Riviera. Une rencontre à laquelle pourraient ne pas participer une douzaine de joueurs des deux équipes, la faute à leurs sélections nationales respectives en vue de la préparation à la Coupe du Monde. La FIFA oblige les clubs à libérer leurs internationaux pour le 25 mai, alors que les deux matchs de barrage se disputent les 26 et 29 mai prochains. Saint-Etienne et Nice vont devoir négocier un accord avec la FIFA, peu encline à l'accorder hors finale européenne. Nice pourrait ainsi être privé d'Ali Abdi et Eli Wahi, notamment. Saint-Etienne sera privé de Benold et Augustine Bouakier, si rien ne change, affaire à suivre. Et on parlait de finale européenne, et bien hier soir c'est Aston Villa qui a remporté la Ligue Europa aux dépens des Allemands de Fribourg, 3-0. Tielemans, Boendia et Rodgers sont marqués pour les Anglais. Notez que c'est la 5e Ligue Europa remportée à part l'ancien entraîneur du PSG Unai Emery. Il égale Carlo Ancelotti, José Mourinho et Giovanni Trapattoni en remportant un 5e titre européen majeur avec 3 clubs différents, en l'occurrence Séville, Villarreal et Aston Villa donc. En tennis, il n'arrête jamais de chercher des petits détails pour évoluer. Novak Djokovic a annoncé avoir changé d'entraîneur à 4 jours du début de Roland-Garros. L'ancien numéro un mondial a engagé Victor Troïki pour tenter d'aller chercher un 25e titre du Grand Chelem. Le Serbe, ancien numéro 12 mondial, remplace donc Andy Murray. En basket, les Spurs de San Antonio ont loupé leur deuxième match de la finale de conférence Ouest face à Oklahoma City. Défaite 122 à 113 la nuit dernière. Victor Wembanyama a inscrit 21 points, a pris 17 rebonds et 4 contre. Et puis en cyclisme, Jonathan Narváez est le roi du sprint. L'Équatorien a remporté sa 3e étape sur le Giro. Hier, Afonso de la Lio reste leader au général. Très belle journée.
3: Merci Anthony, on vous donne bien sûr rendez-vous dès demain entre 7h et 9h.
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2: Et on retrouve Damien Carboni. Comment ça va Damien ?
3: Bonjour Mickaël, ça va très bien, et vous ?
2: Avec ce beau ciel bleu et ces températures annoncées, il va falloir prévoir les Marcel, hein, si jamais vous allez en reportage.
3: Exactement.
2: Bon, on va scruter l'hebdo de Charente-Maritime et on commence avec l'invité de la semaine qu'on connaît forcément, hein, Francis Zégut, pour ses 50 ans de carrière en radio. Quoi.
3: Oui, exactement. Donc on a une interview pleine page de l'animateur rock de l'émission culte Wango Tango sur RTL pendant 10 ans, Francis Zégut, qui réside désormais en Charente-Maritime depuis 2018, précisément à La Jarne, et qui fête ses 50 ans de carrière cette année. Et donc dans cette interview, on retrace un peu son parcours, notamment ses débuts à RTL, qui ont commencé en 1976, quand il a remplacé un ami au standard de l'émission Les Routiers sont sympas de Max Meynier durant un été. Et donc c'est comme ça qu'il est rentré à RTL et qu'il a commencé à faire de la programmation. Il est notamment passé par une émission que peut-être les plus anciens connaissent, qui s'appelait Poste Restante, qui était une émission de Jean-Bernard Hébé. Donc voilà, sur RTL. Et donc on retrace avec lui le déroulé de sa carrière. Il nous parle également de ses coups de cœur en Charente-Maritime, ses groupes coups de cœur et de son coup de cœur aussi pour la salle de la Sirène à La Rochelle. Quoi.
2: Comme quoi, ça tient à rien une carrière. On va parler de toute autre chose. Cigogne en fête, c'est une nouvelle édition qui a lieu et ça commence ce vendredi du côté de Saint-Aignan.
3: Oui, exactement. Donc la 22e édition de Cigogne en fête commence vendredi et se déroule samedi également. Donc c'est un événement gratuit. Il y aura 28 compagnies amateurs et professionnelles qui vont investir Saint-Aignan et le Marais de Brouage pour jouer des spectacles dans des formats courts réduits à 20-30 minutes, mais qui vont être joués 3 ou 4 fois par soirée. En fait, il s'agit d'une organisation conjointe de la communauté d'agglomération Rochefort-Océan et de Saint-Aignan. Et tous les deux ans, une commune de la Carreau organise conjointement avec l'aglo cet événement qui permet de redécouvrir sous un autre jour le patrimoine naturel et architectural en faisant appel à des compagnies locales.
2: Et c'est donc Cigogne en fête, 22e édition, Thomas Pallardy. Alors, peut-être que certains ne le connaissent pas, c'est un couturier qui est à l'honneur dans l'hebdo.
3: Oui, exactement, c'est un jeune couturier rochefortais qui a fait du costume historique un véritable métier d'art. Il a 22 ans et il ambitionne d'ouvrir son atelier en Charente-Maritime. Thomas Pallardy, en fait, c'est spécialisé dans les costumes d'époque avec une prédilection pour le 18e siècle. Et les décennies allant de la fin du Second Empire à la Belle Époque. Il a été formé au lycée Jamin. Il a également fait un CAP métier de la mode vêtements flous, un CAP de broderie or, obtenu en un an, puis un brevet des métiers d'art dans cette même spécialité. Thomas Pallardy s'attaque à des projets très ambitieux pour son âge, puisqu'il a participé à un événement au château de Fontainebleau autour des séjours de Marie-Antoinette et de Louis XVI. Il a également imaginé une tenue inspirée du tailleur Bar de la Maison Dior pour créer une robe de mariée.
2: Quelqu'un donc de très très très très ambitieux dans ce métier.
3: Ouais, mais de très talentueux aussi.
2: Et puis, allez, on va terminer avec les plages, mais alors les plages qui sont déconseillées à la baignade cet été.
3: Voilà, exactement. Donc, on a un dernier article qui parle des 8 plages déconseillées à la baignade cet été en Charente-Maritime. Donc il y a les plages de la Concurrence et des Minimes à Rochelle, notamment la plage nord de Châtelaillon et les plages ouest et de l'Espérance à Foura. Mais dans ce classement, il y a aussi une liste de 80 sites dans le département qui ne présentent aucun danger pour la santé. C'est un classement qui a été réalisé par Eau et Rivières de Bretagne, qui a compilé des données recueillies par les agences régionales de santé dans les 4 dernières années.
2: Donc oui. Il y a des... Voilà. C'est Eau et Rivières de Bretagne qui a fait ça, d'accord, ok, très bien.
3: Voilà.
2: Bon, bah écoutez, merci Damien. On retrouve soit vous, soit un de vos collègues hein, jeudi prochain sur l'antenne de Demoiselle. Je vous souhaite un bon week-end ensoleillé.
3: Merci à vous aussi.
2: Damien Carbonnier, hein, bien sûr, hein, de l'hebdo de Charente-Maritime que vous retrouvez dans tous les kiosques. Hein.

0: Dracula à l'instant sur Demoiselle Tap Impala avec Jenny. Voici Tom Kazak et les pronostics. Dracula.
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2: Bonjour, bonjour à tous. Retour à l'hippodrome de Paris-Longchamp et les 1400 mètres du prix de la ville de Paris à l'occasion du Quintet Plus de ce jeudi 21 mai 2026. Réservé aux seuls chevaux âgés de 3 ans, ils seront 16 au départ vers 20h15. En tête de notre sélection, le 3, Saint-Saëns, bon 3e récemment sur le parcours qui nous intéresse, confié à Maxime Guyon, il peut de nouveau s'illustrer. Suivi du 11, mais l'usine du Houlet qui doit être rachetée impérativement tant sa dernière sortie est trop mauvaise pour être exacte. Le 8, Mister George, bénéficiant de la confiance de son entraînement. Le 14, Senna Julia, prise en note à Nancy lors de sa dernière prestation. Et enfin, le 6, Bassanti, sur la montante actuellement. Il complétera notre sélection. Une sélection que vous pouvez retrouver sur ma chaîne YouTube Tom Kazak, les pronostics hippiques avec mes dernières minutes. Donc notre choix aujourd'hui, premier le 3, Saint-Saëns. Second le 11, Mélusine du Houlet. Troisième le 8, Mister George. Quatrième le 14, Senna Julia. Cinquième le 6, Bassanti. Le second choix le 15, le 9 et le 5. Et à vous la fortune!
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0: Dans quelques instants, l'information locale et départementale avec Emmanuel Bidot, l'horoscope du jour, Caroline Cabret. Bonjour Caroline.
1: Bonjour à tous, bienvenue pour votre horoscope de ce jeudi 21 mai où nous avons une lune en cancer.
2: Bélier, le monde extérieur vous embête un peu, mais vous avez le dynamisme et l'optimisme pour contrer tous les grincheux du cru. Vous allez de l'avant sans vous préoccuper du reste.
3: Les taureaux, pour vous c'est l'inverse, vous commencez à fatiguer physiquement, mais vous pouvez compter sur l'entourage pour prendre le relais si besoin. Moralité déléguée.
4: Les gémeaux, votre vie affective peut être fragilisée, mais vous avez une occasion de sortie à ne pas manquer.
5: Vous reprenez la pêche dans le travail et certaines choses se décantent en votre faveur.
6: Pour les cancers, bonne lune qui vous pousse en avant et vous permet d'envisager de nouveaux projets sereinement.
7: Vos activités sont fructueuses et ça vous remonte le moral.
8: Les lions, plus de dynamisme ne veut pas dire abus de pouvoir. Attention encore à un relationnel tendu où vous avez l'impression d'être coupable de tout.
9: Travaillez donc, c'est valorisant.
10: Pour les vierges, vous avez sûrement des choix à faire peu simples dans le domaine de vos activités.
11: Ne restez pas buté et tentez la discussion, vous devrez ressortir un compromis qui va bien.
12: Les balances, journée où le dernier des camps a envie de tout envoyer valser.
13: Allez donc faire un tour pour vous calmer.
14: Les autres luttent aussi mais ont besoin de ressources qui les aident.
15: Les scorpions, n'hésitez pas à demander de l'aide si la fatigue se fait sortir.
16: Vous avez beaucoup de travail et ce n'est pas toujours facile d'être partout à la fois.
17: Prenez soin de vous.
18: Les Sagittaires, votre vie s'améliore grâce à Saturne qui vous rend votre dynamisme habituel.
19: Vous avez plus d'envie, plus de projets et vous appréciez votre entourage affectif.
20: Les Capricornes, de nouvelles responsabilités vous incombent et certains peuvent être confrontés à de la jalousie ou à de la désapprobation.
21: Usez de la discussion et votre charme opère.
22: Pour les Verseaux, Mars vous fatigue et les autres vous agacent.
23: Misez sur la solitude qui vous rend créatif et plus pertinent dans vos activités.
24: Vous partez souvent du principe qu'on ne vous comprend pas.
25: Les Poissons, bonne journée où vous travaillez ensemble pour le meilleur.
26: Vous avez plein d'idées à noter ou à mettre en œuvre suivant le temps que vous avez.
27: Vous vous sentez aimé.
28: Je vous souhaite une excellente journée sur Demoiselle. À demain.
0: Bien, merci Caroline. On vous donne rendez-vous forcément demain matin pour un nouvel horoscope.
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0: Et nous retrouvons bien sûr l'Expresso de l'info avec Emmanuel Bidot.
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33: Clap de fin pour la PIC, le centre social situé au cœur du Petit Marseille à Rochefort met la clé sous la porte aujourd'hui après 50 ans d'activité et plusieurs mois de psychodrame. Reportage tout à l'heure de Jules Vandenberg. Des travaux d'urgence au marché de Saint-Palais-sur-Mer. La ville indique avoir constaté une fragilité structurelle au niveau d'une poutre d'une alvéole extérieure. L'espace a été fermé au public et un cabinet d'experts a mis en évidence une autre fragilité sur une seconde alvéole voisine. Une société doit intervenir très rapidement pour retirer les toitures des secteurs fragilisés. Le reste du marché couvert demeure ouvert et fonctionne normalement, ajoute la ville. Le Secours catholique a 80 ans, l'anniversaire célébré dans toute la Charente-Maritime, notamment Saujon, Royan, Rochefort, Saintes, ces prochains jours. La fête dure 15 jours en Charente-Maritime jusqu'à la fin du mois, avec de nombreux rendez-vous, que ce soit goûter, apéritif, dînatoire, thé dansant ou repas partagé. L'idée est de rassembler bénévoles, bénéficiaires et partenaires du Secours catholique. Le Secours catholique qui est né le 8 septembre 1946, 80 ans de lutte contre la pauvreté. Depuis 30 ans, un rapport annuel rédigé par l'association fait un état des lieux de la pauvreté en France. Aujourd'hui, elle n'est plus seulement économique. À La Rochelle, la place de Verdun accueille aujourd'hui un village santé de 10h à 16h au programme stand associatif, des jeux, des animations, des massages, des dépistages et des sensibilisations au handicap. 26 associations et structures partenaires participent à l'événement. À Rochefort, l'association France Alzheimer Charente-Maritime organise un café mémoire cet après-midi à 14h au clos. Thème abordé, les aides. Flavie Flamand au château d'Oléron. Hier, la présentatrice vedette était sur l'île lumineuse pour le tournage de son émission Flavie en France. Une émission qui sera diffusée le 22 juin. Elle va clôturer la saison. Demoiselle a assisté au tournage. Reportage. La météo, un temps estival aujourd'hui avec des températures chaudes et ce n'est que le début.
0: Et nous retrouvons maintenant la météo marine sur Demoiselle.
33: Il n'y a pas de bulletin météo spécial. Nous avons un anticyclone 1028 hectopascal sur la France. Les prévisions pour aujourd'hui, vent d'est 3 à 4 Beaufort, une mer agitée, une houle d'ouest à nord-ouest 1,50 m à 2 m, du beau temps avec une bonne visibilité. Pour la nuit prochaine, vent de nord-est 2 à 4 Beaufort avec une mer peu agitée à agitée, une houle d'ouest à nord-ouest 1 m à 1,50 m, encore du beau temps avec toujours une bonne visibilité. À Royan, aujourd'hui, la mer haute à 9h24 se rabasse à 15h07. Coefficient de marée 76 et 70.
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0: Joe sur Demoiselle, End of Beginning, dans quelques instants, hein, les matinales de la radio d'ici. Cyril Thomas vous attend sur le 107 pour Studio 107 sur le bassin Marraine Oléron.
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0: Écoutez, bienvenue, merci de nous avoir rejoints sur Demoiselle, votre radio. Il est déjà 9h, vous êtes en plein cœur des matinales.
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0: Bonjour, changement de temps express après les doudounes, les maillots de bain. Météo France prévoit jusqu'à 34 degrés dans le sud-ouest, notamment entre l'Aquitaine et le Midi Toulousain cette fin de semaine. Toujours pas de baisse des prix à la pompe. Le Premier ministre Sébastien Lecornu doit faire de nouvelles annonces cet après-midi pour les secteurs en crise et les Français les plus modestes, mais pas d'aide généralisée ni de baisse des taxes en vue. Trois ONG attaquent l'État en justice pour faire connaître sa responsabilité dans le scandale des PFAS. Selon elles, les autorités avaient connaissance de la contamination et des risques depuis plus de 15 ans. Une plainte a été déposée pour contraindre l'État à agir. Et puis côté santé, toujours plus de cancers, plus de diabète et d'hypertension. Trois nouvelles études scientifiques menées notamment par l'INSERM et publiées ce jeudi pointent de nouveau du doigt les risques liés aux additifs alimentaires présents dans un quart des aliments industriels. Les images ont fait le tour du monde. Une vidéo diffusée par un ministre israélien montrant des militants d'une flottille pour Gaza agenouillés et encagoulés provoque l'indignation. À Paris, le ministre des Affaires étrangères Jean-Noël Barrot a convoqué l'ambassadeur d'Israël. 17 ans après le crash du vol Rio-Paris en 2009. La cour d'appel doit rendre ce jeudi son verdict pour homicide involontaire contre Air France et Airbus. Les deux géants de l'aéronautique avaient obtenu la relaxe en première instance. La tragédie avait coûté la vie aux 216 passagers et 12 membres d'équipage. Chantera pas, Patrick Bruel devrait débuter le mois prochain une grande tournée de concerts, mais l'incertitude grandit. Alors que le chanteur est visé par plusieurs plaintes pour viol, une pétition réclame l'annulation de sa tournée. Et les maires de plusieurs grandes villes de France demandent au chanteur d'annuler lui-même ses concerts et de se mettre en retrait le temps que la justice fasse son travail. En Iran, le président américain qualifié pour parler avec Téhéran de sur le fil. Donald Trump a fait savoir que sans réponse satisfaisante, les choses pourraient aller très vite. En fin du football, avec l'OGC Nice qui a été sanctionné après l'envahissement du terrain par les supporters dimanche dernier face à Metz. Le barrage retour décisif pour le maintien en Ligue 1 contre Saint-Etienne se jouera donc sans public le 29 mai prochain à l'Alliance Riviera. Et puis du football toujours avec Aston Villa qui a remporté la Ligue Europa hier après la finale face à Fribourg 3-0.
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0: Scène de ghetto sur Demoiselle, c'est bien sûr Bernard Lavillier sur la radio d'ici Demoiselle et en plein cœur de vos matinales. On commence à se préparer hein, psychologiquement, il va faire chaud, beau et c'est un long week-end qui se profile également à partir de vendredi après-midi parce que certains ont pris les RTT pour pouvoir être tranquilles et d'autres ont pris leur mardi pour se prolonger le week-end, bah pourquoi pas. Dans quelques instants, vous avez rendez-vous avec Claudio Capéo. Et moi j'aurai quelques bons plans pour vous dans l'agenda loisirs dans quelques minutes sur Demoiselle, à tout de suite.
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0: UB40 hein, sur Demoiselle avec I Can Help Falling In Love With You sur Demoiselle.
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0: Ça se passe aujourd'hui, hein, 19h-22h, la ville de Rochefort accueille les répètes de l'Ampli avec Empty Brain. C'est à la Poudrière, rue de la Vieille Forme. C'est un groupe synthé qui fait du rock et du bon rock. Vous allez avoir l'honneur de découvrir les répétitions en public et en plus d'échanger avec eux autour d'un petit sandwich et d'un petit verre. C'est complètement gratuit, sauf pour la restauration bien sûr. Plus d'informations près de vos offices de tourisme. C'est également aujourd'hui, 15h-17h, du côté de l'Abbaye aux Dames à Saintes, les rencontres thématiques Langue au fil du temps, une visite guidée animée par Brigitte Torqueo qui retrace l'histoire fascinante de l'orgue depuis l'Antiquité jusqu'à l'arrivée de la chrétienté en Occident. C'est absolument à découvrir. Attention, Cigogne en fête, c'est à partir de demain, 22e édition de Cigogne en fête. Ça met en lumière bien sûr le patrimoine avec des spectacles d'artistes professionnels ou amateurs, de nombreux musiciens, orchestres et compagnies de théâtre vous attendent avec des petits spectacles de danse, de musique, d'art de rue, de théâtre et des contes. C'est absolument à découvrir. Et puis attention, ce week-end également, hall et salle Pierre Mendès France à Saintes, le festival Cordes en Folie. Vous avez rendez-vous avec des créateurs passionnés de guitare, le salon, des exposants, des masterclass également. Et puis le concert de Manu Lanvin en première partie. Le groupe Franck vous attend. Si d'ailleurs vous avez envie de découvrir Manu Lanvin, vous avez la possibilité de vous inscrire sur le site internet demoisellefm.com ou par téléphone au 05 46 88 77 11 pour le tirage au sort de ce soir et repartir avec vos deux invitations pour aller applaudir Manu Lanvin.
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0: 9h30 sur Demoiselle à suivre votre point météo. Auparavant, c'est Demoiselle, reportage aux côtés de Jules Vandenberg sur Demoiselle. Il est déjà 9h30 sur la radio d'ici et dans les matinales.
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2: Flavie Flamand au château d'Oléron ce mercredi. La présentatrice vedette était sur l'île lumineuse pour le tournage de son émission Flavie en France. Elle sera diffusée à partir du 22 juin et pendant une semaine, elle va clôturer la saison. Demoiselle a assisté au tournage, reportage Adrien Viven.
3: Le plateau est installé au bout du port du château, en face de la citadelle, sous un grand parasol. Flavie Flamand, les chroniqueurs et les invités sont prêts. Attention, silence, ça tourne.
4: Pour le générique dans 3, 2, 1...
5: Merci d'être avec nous et soyez les bienvenus dans Flavie en France. Cette semaine, nous sommes à Oléron.
3: Le concept de l'émission est simple, mettre en avant un territoire et ses richesses. Elle est produite par Jérôme Revon, un producteur et réalisateur emblématique du paysage audiovisuel français.
6: Aller pas forcément dans les grandes villes, mais plutôt dans les petites villes, voir l'artisanat, l'architecture, la cuisine, voilà, tout ce qui fait un peu l'univers et tout ce qui est autour des villes comme ça, qui sont pas forcément les plus fréquentées, ça dépend, soit touristiquement, soit au niveau artisanal.
3: Flavie reçoit en plateau artisans locaux, sauniers et restaurateurs comme Thomas. Il est venu faire découvrir l'éclate de moule à Flavie.
7: J'ai fait monter une éclade à Flavie et ensuite on l'a fait brûler ensemble. Voilà, comme ça ils ont pu goûter sur le plateau et après on a partagé le plateau avec les gens qui ont assisté à l'émission.
3: L'émission se déroule en public devant une trentaine de curieux. Didier, un Oléronais d'une soixantaine d'années, est un habitué de l'émission. Il écoute et regarde attentivement.
8: Histoire de voir ce qui se dit par rapport à la réalité de l'île, en gros.
3: Et il n'est pas convaincu par la démonstration d'éclade.
8: C'est un peu léger. L'île est plus complexe que ça quand même, mine de rien. C'est ce que je trouve un peu dommage, autrement c'est très bien. C'est un bon début.
3: Marie-Dominique, une résidente secondaire de Lille, est moins sévère.
9: Je voulais voir les dessous des enregistrements, des émissions. Et puis je trouve que cette émission qui est très sympathique, qui parle de nos régions, de nos traditions, de notre patrimoine. Donc on apprend plein de choses et c'est une très belle émission.
3: Elle regrette même l'arrêt de l'émission la saison prochaine. Une question de budget, selon Jérôme Revon.
6: Nos audiences commençaient à s'installer, mais ça prend du temps en fait. Une émission, ça peut prendre un an, deux ans. Je vois sur d'autres chaînes des émissions le matin, qui c'est la troisième année. Donc bon voilà, donc non, effectivement c'était vraiment un problème de budget au niveau du service public. Et bon, comme d'autres, on va s'arrêter.
3: Un tournage dans un contexte particulier. Quelques jours après les accusations de viol de l'animatrice envers le chanteur Patrick Bruel, un sujet tabou sur le tournage.
2: Pour regarder l'émission sur l'île lumineuse, rendez-vous le 22 juin sur France 3 à partir de 11h20.
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0: Le soleil brille, le soleil est généreux et les températures seront chaudes. Également cet après-midi, comptez sur température estivale. 27 degrés du côté de Saint-Pierre-d'Oléron-la-Rochelle, 28 degrés à Saint-Agnan et Saint-Palais-sur-Mer, 29 degrés à Sainte-Cormeur-Royale.

0: Et Saint-Jean-d'Angély. Une vague de chaleur digne d'un mois de juillet. Les prochains jours s'annoncent exceptionnellement chauds pour une fin mai. Les températures vont grimper en flèche au point que plusieurs records normalement mensuels devront être battus et dépassés largement sur certains secteurs. La chaleur qui va s'installer donc pour plusieurs jours, pensez-y, c'est-à-dire on s'hydrate régulièrement et on fait très attention.
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0: Your Love is King, à l'instant sur Demoiselle, c'est bien sûr le titre de Shadé sur Demoiselle et dans vos matinales. Je vous promets dans quelques instants, et bien tout simplement le journal des people, mais aussi le titre de Jérémy Frérot. Frérot. Master Blaster, Jamin, ce sera Stevie Wonder également, et puis les Enfoirés avec nouvel extrait de dernier album des Enfoirés, Lilo Trésor. Excellente matinée.
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0: Stevie Wonder sur Demoiselle avec le titre Master Blaster, jamais à l'instant sur la radio d'ici. L'île au trésor, c'est ce que je vous propose dans quelques minutes avec les enfoirés sur Demoiselle. L'info à partir de 10h, auparavant bien sûr, c'est le journal des People.
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2: On parle de la légende du foot anglais David Beckham et de son épouse Victoria, créatrice de mode et femme d'affaires. Ils ont vu leur fortune doubler, passant de 500 millions à plus d'1,185 million de livres. Une évolution possible grâce à des investissements judicieux dans le football, l'alimentation et les boissons, l'immobilier et la mode. Donc David et Victoria qui intègrent le club très fermé des milliardaires britanniques selon un classement annuel publié par le Sunday Times. Et pour info, David Beckham est le premier sportif britannique milliardaire.

0: souris puisque c'est grave, hein. Sur Demoiselle, c'est bien sûr le titre d'Alain Chamfort.
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0: Mais écoutez, bienvenue, hein. Merci de nous avoir rejoints sur Demoiselle. Vous êtes en plein cœur des matinales, il est déjà 10h sur votre radio. Quoi.
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0: Dans quelques instants, vous avez rendez-vous avec votre agenda loisir. Tout à l'heure, 10h20, on s'intéressera à différentes manifestations qui peuvent vous convenir durant ce week-end. C'est à suivre à 10h20. Il est temps pour vous de retrouver l'information.
3: Bonjour à tous. Quelles seront les nouvelles aides annoncées par Sébastien Lecornu ce soir? Le Premier ministre tient une conférence de presse à Matignon à partir de 17h. Ces aides sont annoncées face à la hausse des carburants liés au conflit au Moyen-Orient. Seule certitude, il n'y aura pas de généralité. Le Conseil constitutionnel rend sa décision aujourd'hui sur la loi de simplification économique. Les sages tranchent sur la suppression des zones à faible émission contre les voitures polluantes, mais aussi sur l'artificialisation des sols. La Cour internationale de justice rend de son côté un avis ce jeudi sur le droit de grève. Selon les syndicats comme les employeurs, cela pourrait avoir de profondes répercussions sur les relations de travail à l'échelle mondiale. Les députés ont voté dans la nuit l'interdiction d'importer des denrées traitées avec des pesticides interdits en France. Ce texte vise à protéger les agriculteurs contre la concurrence déloyale. Alimentation toujours, 3 études de l'INSERM publiées cette nuit alertent sur l'alimentation ultra transformée. Certains additifs sont associés à des risques accrus de diabète et de cancer. Elles disent qu'il faut privilégier les aliments pas ou peu transformés. La Cour d'appel de Paris rend sa décision aujourd'hui pour Air France et Airbus dans l'affaire du crash Rio-Paris, 17 ans après l'accident. Le parquet a requis une condamnation en appel alors que les deux groupes avaient été relaxés en première instance. Justice toujours, la pression monte autour de Patrick Bruel, des concerts ont été annulés, de nouvelles plaintes déposées. Hier, plusieurs maires ont invité le chanteur visé par 4 enquêtes pour viol en France et une enquête judiciaire en Belgique pour agression sexuelle à renoncer à se produire dans leur ville. Sa tournée doit démarrer dans moins d'un mois. Ça bouge chez Stellantis. Le groupe présente ce jeudi sa nouvelle stratégie près de Détroit. Le directeur général mise sur les partenariats chinois et des petites voitures électriques en Europe. Le foot et la victoire d'Aston Villa en finale de l'Europa League hier soir. Les coéquipiers de Luc Hedin se sont imposés 3-0 face à Fribourg.
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0: dans quelques instants sur Demoiselle et dans vos matinales, Skip the Use avec We Are Good, c'est en programmation et en nouveauté. Il y aura également Maëlle sur la radio d'ici. Et puis bien sûr, on s'arrêtera sur votre agenda loisir. À tout de suite.
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0: Le Roi Soleil sur Demoiselle Comédie Musicale, bien sûr, avec le titre « Ça marche » sur la radio d'ici. Voici votre agenda loisir.
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0: Et quelques manifestations, hein, bien sûr, à ne pas manquer hein, si vous avez envie de passer un bon moment en Charente-Maritime. On vous invite d'ores et déjà, aujourd'hui, entre 19h et 22h, à découvrir du côté de Rochefort les répètes de l'Ampli. C'est le groupe Empty Brain, la Poudrière, rue de la Vieille Forme, qui vous attend. Un groupe santé de rock. Les répétitions sont en public. Vous allez pouvoir échanger avec eux et même passer un petit moment culinaire. L'entrée est gratuite, après pour le reste vous verrez sur place. Pour ce jeudi également, entre 15h et 17h, l'abbaye aux Dames de Sainte accueille les rencontres thématiques L'Orgue au fil du temps, une visite guidée animée par Brigitte qui retrace en fait l'histoire fascinante de l'orgue depuis l'Antiquité jusqu'à son arrivée dans la chrétienté occidentale. Les cigognes sont en fête. Cigognes en fête en Pays Rocheforté. Ça commence demain à Saint-Agnan. C'est la 22e édition. C'est une mise en lumière du patrimoine et avec des spectacles d'artistes professionnels et amateurs pour vous faire découvrir une commune en particulier. Et cette année, c'est Saint-Agnan qui accueille Cigognes en fête. Des musiciens, mais aussi de la danse, des arts de la rue, du théâtre et des contes. Il y en a pour tous les goûts. Cigognes en fête, 22e. Édition, c'est du côté de Saint-Agnan. C'est à partir de demain et samedi également. Le festival Cordon Folie de Sainte, Hall et Salle Pierre Mendès France, du côté de Sainte, ou du côté de Demoiselle sur le 102.3. C'est demain que tout cela commence et samedi également. Des artisans, des créateurs passionnés de guitare, salon d'exposants, des masterclass également, des démonstrations. Et puis le concert de Manu Lanvin avec le groupe en avant-première Franck. 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Maël, tic-tac, mais aussi l'information locale et départementale. 10h30, ce sera le flash aux côtés de la rédaction. Belle matinée.

0: Dans quelques instants, Teddy Swim sur Demoiselle. Votre point météo également auparavant, 10h30. Le flash, c'est avec Adrien Viven sur Demoiselle.
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6: Bonjour à tous. On commence par une bonne nouvelle. Le jeune Tom, qui avait été grièvement blessé après avoir été percuté par une Tesla blanche au Vergeroux le 7 mai dernier, est sorti du coma. C'est ce qu'a annoncé sa famille sur les réseaux sociaux. L'automobiliste fautif avait pris la fuite avant de se présenter aux forces de l'ordre. Trois jours plus tard, il a été remis en liberté et devra s'expliquer devant la justice. Clap de fin pour l'APIC à Rochefort, le centre social situé au cœur du Petit Marseille, met la clé sous la porte ce jeudi après 50 ans d'activité et plusieurs mois de psychodrame. Un reportage de Jules Vandenberg dans le journal de midi. Des travaux d'urgence au marché de Saint-Palais-sur-Mer. La ville indique avoir constaté une fragilité structurelle au niveau d'une poutre d'une alvéole extérieure. L'espace a été fermé au public et un cabinet d'experts a mis en évidence une fragilité sur une seconde alvéole voisine. Une société doit intervenir très rapidement pour retirer les toitures des secteurs fragilisés. Le reste du marché couvert demeure ouvert et fonctionne normalement, ajoute la ville. Le Secours catholique a 80 ans, un anniversaire célébré dans toute la Charente-Maritime, notamment Saujon, Royan, Rochefort, Saintes ces prochains jours. La fête dure 15 jours en Charente-Maritime jusqu'à la fin du mois avec de nombreux rendez-vous, que ce soit pour des goûters, des apéritifs dînatoires, des thés dansants ou des simples repas partagés. L'idée est de rassembler bénévoles, bénéficiaires et partenaires du Secours catholique autour d'un moment de fraternité et de convivialité. Le programme complet des 80 ans du Secours catholique est à retrouver sur leur site internet secours-catholique.org. Et à La Rochelle, la place de Verdun accueille ce jeudi un village santé de 10h à 16h au programme, stand associatif, des jeux, des animations, des massages, des dépistages et des sensibilisations au handicap. 26 associations au total et structures partenaires participent à l'événement. Ça se passe place Verdun à La Rochelle de 10h à 16h ce jeudi. Et à Rochefort, l'association France Alzheimer Charente-Maritime organise un café mémoire ce jeudi après-midi à 14h. Ça se passe au clos. Le thème abordé, les aides. Et à Saint-Pierre-d'Oléron, la région et les autorités académiques organisent une journée découverte des métiers au collège du Pertuis d'Antioche. Ce jeudi, objectif, faire découvrir des métiers et des univers professionnels aux classes de 5e, 4e et 3e et rendre le collégien plus autonome dans son parcours d'orientation. Un temps d'information aux familles est prévu de 16h30 à 18h. Et on passe maintenant aux nouvelles du ciel.
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6: Ça sent bon l'été, Mickaël.
0: Oui, ça sent bon l'été, un sale temps pour les poilus, hein, Adrien Viven. Et oui, cet après-midi, bah oui, plus il y a du pelage, plus on a chaud, je suis désolé. Hein. Cet après-midi, le temps sera franchement estival. Des températures aux alentours des 27 à 29 degrés. Alors, je donne 27 degrés à Saint-Pierre-d'Oléron et La Rochelle, 28 degrés à Saint-Agnan et Saint-Palais, 29 degrés à Sainte-Corme-Royale et Saint-Jean-d'Angély. Une vague de chaleur qui va durer d'ailleurs plusieurs jours. Pensez à vous hydrater.
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0: Camaro sur Demoiselle, Fame Like You à l'instant sur la radio d'ici dans quelques minutes. Vous avez rendez-vous avec Silent Treatment, le titre de Freya Sky.
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0: Chris de Burgh sur Demoiselle avec High on Emotion. Il est temps pour vous à 10h56 de retrouver Emmanuel Bidot. Il est avec nous, hein, bien sûr, pour la météo marine.
1: Il n'y a pas de bulletin météo spécial. Nous avons un anticyclone 1028 hectopascal sur la France. Les prévisions pour aujourd'hui, vent d'est 3 à 4 Beaufort, une mer agitée, une houle d'ouest à nord-ouest 1,50 m à 2 m, du beau temps avec une bonne visibilité. Pour la nuit prochaine, vent de nord-est 2 à 4 Beaufort avec une mer peu agitée à agitée, une houle d'ouest à nord-ouest 1 m à 1,50 m, encore du beau temps avec toujours une bonne visibilité. À Royan, aujourd'hui, la mer haute à 9h24 se rabasse à 15h07, coefficient de marée 76 et 70.
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0: Daisy, hein, sur Demoiselle et le titre Pardon.
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0: Allez, on s'arrête deux minutes pour un peu d'informations nationales et internationales sur Demoiselle et à suivre les matinales. Il est déjà 11h.
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0: Dans quelques instants, vous avez rendez-vous avec les Beatles, Michel en diffusion sur Demoiselle et puis comme promis, Auréa, soirée mondaine. Il est temps pour vous de retrouver l'actualité, elle est nationale et internationale. Un flash avec Marion Nigoul. Bonjour Marion.
3: Bonjour à tous. Quelles seront les nouvelles aides annoncées par Sébastien Lecornu ce soir? Le Premier ministre tient une conférence de presse à Matignon en fin d'après-midi. Ces aides sont annoncées face à la hausse des carburants liés au conflit au Moyen-Orient. Le Conseil constitutionnel rend sa décision aujourd'hui sur la loi de simplification économique. Les sages tranchent sur la suppression des zones à faible émission contre les voitures polluantes, mais aussi sur l'artificialisation des sols. Les députés ont voté dans la nuit l'interdiction d'importer des denrées traitées avec des pesticides interdits en France. Le texte vise à protéger les agriculteurs contre la concurrence déloyale. Attention, si vous habitez dans l'un des départements de 1 à 19, vous avez jusqu'à ce soir 23h59 pour remplir votre déclaration de revenus 2025. Pour les départements numérotés de 20 à 54, vous avez jusqu'au 28 mai à minuit et la dernière vague aura jusqu'au jeudi 4 juin. Pour la 7e année de suite, la France est le pays qui attire le plus d'investissements extérieurs selon le baromètre EY de l'attractivité publié aujourd'hui. Les principaux projets d'investissement sont dans l'intelligence artificielle, dans la défense ou encore dans la logistique. La Cour d'appel de Paris rend aujourd'hui sa décision pour Air France et Airbus dans l'affaire du crash Rio-Paris, 17 ans après ce terrible accident. Le parquet a requis une condamnation en appel alors que les deux groupes avaient été relaxés en première instance. La pression monte autour de Patrick Bruel. Des concerts ont été annulés, de nouvelles plaintes déposées. Hier, plusieurs maires ont invité le chanteur visé par 4 enquêtes pour viol en France et une enquête judiciaire en Belgique pour agression sexuelle à renoncer à se produire dans leur ville. Sa tournée doit démarrer dans moins d'un mois. Et puis sport et football et la victoire d'Aston Villa en finale de l'Europa League hier soir. Les coéquipiers de Lucas Digne se sont imposés 3-0 face à Fribourg. Le coach Unai Emery s'offre un 5e trophée dans cette compétition européenne.
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0: Les Beatles, à l'instant sur Demoiselle, souvenir de la radio d'ici et ce morceau Michel sur Demoiselle. Allez, dans quelques instants, vous avez rendez-vous chez le médecin, peut-être, je ne sais pas, c'est possible. Bon, vous allez chez le médecin tout de suite. Et tout comme ça, c'est pas, ça va pas. Dans quelques instants, donc, Olivia Dean, mais aussi vos petites annonces. Il y aura également Jennifer avec Ma Révolution et puis le titre de Bébé Rexha. New Religion en programmation sur Demoiselle. Allez, on y va.
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0: Jennifer hein, sur Demoiselle avec Ma Révolution. Bébé Rexha arrive avec New Legend en programmation sur Demoiselle. Tom Kazak également et les pronostics. Auparavant, 11h passées de 21 minutes sur votre radio. On va s'intéresser à vos petites annonces.
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0: L'essai de secours, nouvelle édition, c'est samedi au stade municipal de Tonnet-Charente à partir de 10h30. Démonstration de l'équipe de secours en milieu périlleux et manœuvre incendie avec les jeunes sapeurs-pompiers du 10-17. Un match de rugby également de gala vous attend. Animation toute l'après-midi avec voiture de simulation d'accidents, tonneaux et chocs frontaux. Des surprises vous attendent durant ce samedi. Pensez-y. T'es dansant dimanche à la salle des fêtes de Merpin dès 14h30 avec Génération Musette organisée par Prod Artiste, l'entrée avec goûter et verre de l'amitié c'est 12€. Nouveau, possibilité de plateau repas entre 12h30 et 13h30 pour 16€. Pensez à réserver 06 81 07 53 92. Rando Loisirs 17 organise une super frérie à Saint-Hippolyte les 6 et 7 juin prochains. Manège tout le week-end, le samedi baptême en Harley-Davidson, exposition de voitures animation également country et soirée entre côtes à partir de 19h30 suivi d'un feu d'artifice le dimanche Grenier de 5h30 du matin jusqu'à 18h avec grillette le midi. Renseignements réservation 06 73 69 16 46. T'es dansant à Saint-Hilaire-de-Villefranche dimanche 14h30 19h30 avec l'orchestre Les Baladins. L'entrée est à 12€ avec pâtisserie à l'entracte 05 46 95 38 73. Course de la générosité à Soubise, course de 5 et 10 km, marche de 5 km, bike and run de 10 km avec chronomètre électronique. C'est le 14 juin, n'oubliez pas de vous inscrire, les bénéfices sont au profit du foyer Les Tournesols, l'ADEI. Inscription sur chronométrage.com. Expo photo, l'art de bâtir du GPPR, groupe photo du Pays Royanais, la galerie Saint-Étienne de Vaux-sur-Mer, c'est jusqu'au 29 mai. Les réservations sont ouvertes pour la randonnée semi-nocturne de Saint-Vaise le 30 mai prochain, parcours de 11 km en repas étape. Départ libre à 18h30 jusqu'à 20h. Inscription jusqu'au 26 mai auprès de Lydie 06 02 23 42 92. Le foyer rural de Moragne organise sa 14e randonnée pédestre semi-nocturne le samedi 6 juin avec repas par étape, circuit de 10 km au départ de la salle des fêtes de Moragne entre 18h30 et 20h après pointage. Pensez à apporter un gilet réfléchissant, lampe et vos couverts et verres. Inscription limitée à 250 personnes. 15€ pour les adultes, 8€ pour les moins de 10 ans. 06 28 28 89 40. Les peintres de Royan exposent au temple jusqu'au 25 mai inclus entre 10h30 et 18h30. Entrée libre. L'association Aiguille Création de Vaux-sur-Mer organise ses plus des couturières et loisirs créatifs samedi et dimanche à la salle de l'atelier Zone Val-Lumière à Vaux-sur-Mer. Présence du Rémouleur samedi entre 14h30 et 17h30. Entrée gratuite tombola au profit du Téléthon. Ce samedi, l'association STB 1720 sera présente pour la fête des fleurs à Ars sur Gironde avec la présentation statique de tracteurs anciens. Dimanche, l'auto à Bourse-Franc à la salle du Sémaphore à partir de 14h. Spéciale carte cadeau Leclerc, partie spéciale à 500€ et partie lot surprise, loto organisé par l'association Les Chats Errants du Chapu. Réservez dès maintenant pour vos ateliers bien-être le samedi 6 et dimanche 7 juin à l'association Un Temps pour Soi-même à la ferme d'Octave à Saint-Hilaire de Villefranche. Retrouvez les différentes formules sur leur page Facebook. Réservation jusqu'au 1er juin sur Hello Asso, attention place limitée. Nouvelle expo origine à la galerie Agnès V à Saint-Palais, une retranscription unique des œuvres de Gauguin et de Van Gogh.

0: Jean-Jacques Goldman, Carl Fredericks, Michael Jones, à l'instant sur Demoiselle. 11h passé de 31 minutes, je vous propose Les Épines du Cœur, le remix du single de Vanessa Paradis, les London Grammar également sur Demoiselle. C'est ce que vous avez juste après Tom Kazak et les pronostics.
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2: Bonjour, bonjour à tous. Retour à l'hippodrome de Paris-Longchamp et les 1400 mètres du prix de la ville de Paris à l'occasion du Quintet Plus de ce jeudi 21 mai 2026. Réservés aux seuls chevaux âgés de 3 ans, ils seront 16 au départ vers 20h15. En tête de notre sélection, le 3, Saint-Saëns, bon 3e récemment sur le parcours qui nous intéresse, confié à Maxime Guyon, il peut de nouveau s'illustrer. Suivi du 11, mais l'usine du Houlet qui doit être rachetée impérativement tant sa dernière sortie est trop mauvaise pour être exacte. Le 8, Mister George, bénéficiant de la confiance de son entraînement. Le 14, Sena Julia, prise en note à Nancy lors de sa dernière prestation. Et enfin le 6, Bassanti, sur la montante actuellement, il complétera notre sélection. Une sélection que vous pouvez retrouver sur ma chaîne YouTube Tom Kazak, les pronostics hippiques avec mes dernières minutes. Donc notre choix aujourd'hui, premier le 3, Saint-Saëns. Second le 11, Mélusine du Houlet. Troisième le 8, Mister George. Quatrième le 14, Sena Julia. Cinquième le 6, Bassanti. Le second choix le 15, le 9 et le 5. Et à vous la fortune!
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0: 11h34 sur Demoiselle.
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0: Avis aux amoureux de guitare et de rock et de musique live, le festival Cordes en Folie débarque du côté de Saintes ce 23 et 24 mai pour un week-end 100% musique au Les Salles Pierre Mendès France, cours Charles de Gaulle à Saintes. À Saintes d'ailleurs, la fréquence de Demoiselle, c'est le 102.3 au programme de ce fameux festival. Il y a des animations et des rencontres entre passionnés et surtout des concerts-événements. Le concert-événement, c'est samedi soir avec Manu Lanvin, accompagné du groupe Franck en première partie. C'est à 21h30. 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Rubrique Radio Jeux Concours, vous inscrivez. Ou alors par le biais du téléphone et du standard de Demoiselle, 05 46 88 77 11. On prend vos coordonnées et vous serez peut-être tiré au sort par Pierre dans la grande débauche. Ce sera cet après-midi à partir de 16h.

0: des London Grammar sur Demoiselle avec Waiting My Young Years sur Demoiselle. Il est temps pour vous de retrouver le programme télé de votre soirée.
1: 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Vous allez retrouver ce soir sur TF1 AK avec Alban Lenoir et Éric Cantona dans un Paris meurtri par un attentat dévastateur. Le gouvernement français fait appel à un agent secret d'exception marqué par un passé tumultueux, chargé d'infiltrer une organisation mafieuse dirigée par le redoutable Victor Pastor. Éric Cantona, cet agent aguerri doit déjouer les plans d'un homme accusé d'être derrière la tragédie. Alors qu'il s'immerge dans ce monde souterrain, il réussit à convaincre Pastor de l'engager en tant que bras droit. Cependant, la mission s'avère plus complexe qu'il ne l'avait anticipé. En prenant soin du fils de Pastor, il développe un lien inattendu avec cet enfant innocent, ce qui remet en question ses priorités et ses motivations. Sur France 2, Envoyé spécial. Sur France 3, Cassandre. Sur Canal Plus, The Madison. M6, le maillon faible avec de nombreuses célébrités. France 4, Omar, la fraise. TFX, ce que veulent les femmes. Et TMC, tellement proche. Voilà, je vous laisse faire votre choix. Et par avance, une excellente soirée devant votre télévision.
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0: Merci Romain, on vous retrouve bien sûr ce soir aux côtés de Pierre dans La Grande Débauche. Mickey, ça pique un peu quand même, le titre est en programmation sur Demoiselle et on se plongera également dans vos souvenirs avec Mr. Big. Et puis bien sûr, à partir de midi, l'information nationale et internationale suivie du journal local et départemental. À tout de suite.
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14: Deux jours de concerts gratuits, c'est ce samedi 23 et dimanche 24 mai à Soulignonne pour la 13e édition de Soulifesti. Au programme, samedi, concours de palais, fête foraine, en soirée food trucks, buvette et concerts. Dimanche, dès 15h30, 7 groupes musicaux non-stop et feu d'artifice. De la pop et du rock pour tous. 13e édition de Soulifesti, samedi 23 et dimanche 24 mai à Soulignonne. Concert gratuit organisé par l'association Animation Culturelle et Sportive. 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

0: Qu'est-ce que tu caches dans ton téléphone? C'était Lynn à l'instant sur Demoiselle et dans les matinales.
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0: Vous avez passé cette matinée dans notre compagnie, cette mi-journée, bah également, pourquoi pas, il est déjà midi. Bon appétit, vous êtes sur Demoiselle.
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0: Bonjour à tous. Quelles seront les nouvelles aides annoncées par Sébastien Lecornu ce soir? Le Premier ministre tient une conférence de presse à Matignon à 17h. Ces aides sont annoncées face à la hausse des carburants liés au conflit au Moyen-Orient. Les députés ont voté dans la nuit l'interdiction d'importer des denrées traitées avec des pesticides interdits en France. Le texte vise à protéger les agriculteurs contre la concurrence déloyale. Alimentation toujours avec trois études de l'INSERM publiées cette nuit qui alertent sur l'alimentation ultra transformée. Certains additifs sont associés à des risques accrus de diabète et de cancer. Elles disent qu'il faut donc privilégier les aliments pas ou peu transformés. La commission d'enquête du Sénat sur les marges des industriels et de la grande distribution rend ses conclusions aujourd'hui. Et sachez que d'après une récente étude Elab, les Français estiment qu'il leur manque en moyenne 506 euros par mois pour vivre correctement. Cela concerne notamment les cadres qui sont les plus nombreux à être satisfaits de leur niveau de vie. La Cour d'appel de Paris rend sa décision ce jeudi pour Air France et Airbus dans l'affaire du crash Rio-Paris, 17 ans après l'accident. Le parquet a requis une condamnation en appel alors que les deux groupes avaient été relaxés en première instance. La pression monte encore d'un cran autour de Patrick Bruel. Des concerts ont été annulés, de nouvelles plaintes déposées. Hier, plusieurs maires ont même invité le chanteur visé par 4 enquêtes pour viol en France et une enquête judiciaire en Belgique pour agression sexuelle à renoncer à se produire dans leur ville. Sa tournée doit démarrer dans moins d'un mois. Attention, si vous habitez l'un des départements numérotés de 1 à 19, vous avez jusqu'à ce soir 23h59 pour remplir votre déclaration de revenus 2025 en ligne. Pour les départements numérotés de 20 à 54, vous avez jusqu'au 28 mai à minuit et la dernière vague aura jusqu'au jeudi 4 juin. Sport et football et la victoire d'Aston Villa en finale de l'Europa League. Les coéquipiers de Lucas Digne se sont imposés 3-0 face à Fribourg hier soir.
1: Merci. Retour de l'information internationale et nationale à 12h30. Les titres de l'info d'ici. Entre tristesse et amertume dans le quartier du Petit Marseille à Rochefort, le centre social baisse officiellement le rideau ce jeudi après près de 50 ans au service des habitants. Reportage. Un anniversaire fêté en grande pompe dans le département. Le secours catholique célèbre ses 80 ans. Pendant 15 jours, des grandes tablées sont organisées dans toute la Charente-Maritime. L'animatrice vedette Flavie Flamand au château d'Oléron pour le tournage de son émission Flavie en France. Reportage. Et le week-end bien loti revient prochainement à Rochefort du 12 au 14 juin autour d'un thème. L'Inde et du rugby, des sélections nationales au stade de Flandre pour l'œuvre des pupilles. Et les invités du midi 6, Éric Normand et Charlotte Coutu pour nous parler de la 22e édition de Cigogne en fête qui se déroule cette année à Saint-Agnan. Et enfin la météo, un temps estival avec des températures chaudes et ça va durer 7 semaines. Votre journal après la publicité.
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6: Bonjour à tous, et on commence par une bonne nouvelle. Le jeune Tom, qui avait été grièvement blessé après avoir été percuté par une Tesla blanche au Vergeroux le 7 mai dernier, est sorti du coma. C'est ce qu'a annoncé sa famille sur les réseaux sociaux. L'automobiliste fautif avait pris la fuite avant de se présenter aux forces de l'ordre. Trois jours plus tard, il a été remis en liberté et devra s'expliquer devant la justice. Clap de fin pour La Pique. Le centre social situé au cœur du Petit Marseille à Rochefort met la clé sous la porte ce jeudi après 50 ans d'activité et plusieurs mois de psychodrame. Reportage de Jules Vandenberg.
7: En ce mercredi matin, le cœur n'y est plus dans le quartier du Petit Marseille. Liquidé par le tribunal de La Rochelle, l'association n'a pas trouvé repreneur, laissant un vide au sein du quartier. Une page qui se tourne pour ses habitants, écoutez l'un d'entre eux.
8: C'est le cœur du Petit Marseille en fait. Parce que c'est le seul centre où les gens peuvent trouver des solutions à leurs problèmes.
7: Les missions de La Pique étaient diverses, allant de la petite enfance au grand âge et apportant des solutions concrètes aux besoins des Rochefortais. Pour Magali, habitante du quartier depuis 30 ans, le centre social était essentiel.
9: Ben moi, il s'occupait de mon fils parce que maintenant, il est sous éducateur. Donc, il s'occupait de mon fils, il leur faisait des sorties. Franchement, c'était vraiment bien, quoi. Des sorties, des jeux. Voilà quoi, franchement c'était bien. Là, on se retrouve sans rien.
7: Juste à côté de l'espace Ferreira Cerca, le siège de l'association Unicité qui a travaillé avec La Pique. Sa responsable, Sandra Pelletier, déplore la situation et juge essentiel de rétablir un centre social.
10: J'espère que ça va revenir, que le centre social va pouvoir réouvrir, peut-être de façon différente, mais que ça puisse revenir parce qu'ils font vivre en fait ce quartier, mais pas que, ils font vivre d'autres quartiers, d'autres écoles, d'autres familles, et c'est au quotidien en fait, c'est presque pas un métier, ce centre social est comme n'importe quel centre social, c'est la vie d'un quartier.
7: Une fermeture qui a également des conséquences pour les salariés de La Pique. Hervé Solo, animateur insertion au sein de l'association, nous raconte.
11: C'est un peu dommage parce que malgré tout, il y avait quand même... J'espère que les actions auprès des habitants et des partenaires étaient reconnues, mais je pense que par rapport au retour qu'on peut avoir, je pense que oui. Après, le contexte fait qu'on va fermer. Donc c'est quand même... c'est 34 salariés qui vont se retrouver sans emploi. Mais c'est surtout un territoire qui va être délaissé par ce lien social.
7: Certaines activités essentielles, notamment la crèche pour les 0-3 ans et le centre de loisirs pour les 3-13 ans, continuent d'exister après la reprise en main par la mairie.
6: Reportage de Jules Vandenberg. Des travaux d'urgence au marché de Saint-Palais-sur-Mer. La ville indique avoir constaté une fragilité structurelle au niveau d'une poutre d'une alvéole extérieure. L'espace a été fermé au public et un cabinet d'experts a mis en évidence une fragilité sur une seconde alvéole voisine. Une société doit intervenir très rapidement pour retirer les toitures des secteurs fragilisés. Le reste du marché couvert demeure ouvert. Il fonctionne normalement, ajoute la ville. Le Secours catholique a 80 ans, un anniversaire célébré dans toute la Charente-Maritime, notamment Saujon, Royan, Rochefort, Sainte. Ces prochains jours, la fête dure 15 jours en Charente-Maritime jusqu'à la fin du mois, avec de nombreux rendez-vous, que ce soit pour un goûter, un apéritif dînatoire, un thé dansant ou un simple repas partagé. L'idée est de rassembler bénévoles, bénéficiaires et partenaires du Secours catholique autour d'un moment de fraternité et de convivialité. Stéphane Melchiori, délégué du Secours catholique des deux Charentes.
12: On veut que ce soit des événements conviviaux aussi, où il y ait de la joie. C'est important pour nous de rassembler autour de la convivialité. Et ben, aujourd'hui, il y a vraiment une dynamique et des gens qui sont engagés pour accompagner, par exemple, les personnes qui ont des problèmes d'accès à l'alimentation, pour accompagner les personnes qui souffrent d'addiction. Il y a une multitude d'acteurs et on pense que construire un monde de solidarité, c'est possible. D'ailleurs, ça se fait au quotidien en Charente et bien sûr en Charente-Maritime. Et c'est ça qu'on veut montrer à travers notre 80e anniversaire.
6: Dans les deux Charentes, 35 équipes locales et 593 bénévoles se sont mobilisés en 2025 pour accueillir plus de 30 000 personnes. Le programme complet des 80 ans du Secours catholique est à retrouver sur le site internet secours-catholique.org. À La Rochelle, la place de Verdun accueille ce jeudi un village santé de 10h à 16h au programme stand associatif, des jeux, des animations, des massages et des dépistages et des sensibilisations au handicap. 26 associations et structures partenaires participent à l'événement. Ça se passe place de Verdun à La Rochelle de 10h à 16h ce jeudi. Et à Rochefort, l'association France Alzheimer Charente-Maritime organise un café mémoire ce jeudi après-midi à 14h au Clos La Pérouse. Le thème abordé, les aides. Ça se passe au Clos à partir de 14h. Et à Saint-Pierre-d'Oléron, la région et les autorités académiques organisent une journée découverte des métiers au collège du Pertuis d'Antioche ce jeudi. Objectif, faire découvrir des métiers et des univers professionnels aux classes de 5e, 4e et 3e et rendre le collégien plus autonome dans son parcours d'orientation. Un temps d'information aux familles est prévu de 16h30 à 18h30. Midi 11 sur Demoiselle, bientôt 12. On se retrouve après la publicité.
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6: La suite de votre journal. Flavie Flamand, au château d'Oléron ce mercredi. La présentatrice vedette était sur l'île lumineuse pour le tournage de son émission Flavie en France. Elle sera diffusée à partir du 22 juin et pendant une semaine, elle va clôturer la saison. Demoiselle a assisté au tournage. Reportage Emmanuel Bidot.
18: Le plateau est installé au bout du port du château, face à la citadelle, sous un grand parasol. Flavie Flamand, les chroniqueurs et les invités sont prêts. Attention, silence, ça tourne.
19: Pour le générique dans 3, 2, 1.
20: Bonjour, bonjour à tous, merci d'être avec nous et soyez les bienvenus dans Flavie en France. Cette semaine, nous sommes à Oléron.
18: Le concept de l'émission est simple, mettre en avant un territoire et ses richesses. Elle est produite par Jérôme Revon, un producteur et réalisateur emblématique du PAF.
21: Aller pas forcément dans les grandes villes, mais plutôt dans les petites villes, voir l'artisanat, l'architecture, la cuisine, voilà, tout ce qui fait un peu l'univers et tout ce qui est autour des villes comme ça qui sont pas forcément les plus fréquentées, ça dépend, soit touristiquement, soit au niveau artisanal.
18: Flavie reçoit en plateau artisans locaux, sauniers et restaurateurs comme Thomas. Il est venu faire découvrir l'éclat de moule à Flavie.
22: J'ai fait monter une éclade à Flavie et ensuite on l'a fait brûler ensemble.
0: Voilà, comme ça, ils ont pu goûter sur le plateau et après, on a partagé le plateau avec les gens qui ont assisté à l'émission.
18: L'émission se déroule en public devant une trentaine de curieux. Didier, un Oléronais d'une soixantaine d'années, est un habitué de l'émission. Il écoute et regarde attentivement.
1: Histoire de voir ce qui se dit par rapport à la réalité de l'île, en gros.
18: Mais il n'est pas convaincu par la démonstration des clades.
1: C'est un peu léger. Alors, l'île est plus complexe que ça, quand même. Mine de rien. C'est ce que je trouve un peu dommage. Autrement, c'est très bien. C'est un bon début.
18: Marie-Dominique, une résidente secondaire de Lille, est moins sévère.
22: Je voulais voir les dessous des enregistrements, des émissions. Et puis je trouve que cette émission qui est très sympathique, qui parle de nos régions, de nos traditions, de notre patrimoine. Donc on apprend plein de choses et c'est une très belle émission.
18: Elle regrette toutefois l'arrêt de l'émission la saison prochaine. Une question de budget selon Jérôme Revon.
21: Nos audiences commençaient à s'installer, mais ça prend du temps en fait. Une émission, ça peut prendre un an, deux ans. Je vois sur d'autres chaînes, des émissions le matin, qui c'est la troisième année, donc bon voilà, donc non, effectivement c'était vraiment un problème de budget au niveau du service public et bon comme d'autres, on va s'arrêter.
18: Un tournage dans un contexte particulier, quelques jours après les accusations de viol de l'animatrice envers le chanteur Patrick Bruel, un sujet tabou sur le tournage.
6: L'émission sur l'île lumineuse, rendez-vous le 22 juin sur France 3 à partir de 11h20. À Rochefort, dans le cadre des 400 ans de la marine, le musée Hèbre accueille une exposition événement intitulée « Imaginez la ville de Rochefort du temps que la marine estoie en sa splendeur » à découvrir à partir de ce jeudi et jusqu'au 31 décembre au musée Hèbre Saint-Clément à Rochefort. L'Inde, thème de la troisième édition du week-end bien loti à Rochefort. L'événement se déroulera les 12, 13 et 14 juin prochains dans la cité de Colbert et il s'annonce très festif et coloré. Le programme sera encore très dense, défilés, rencontres, danses, spectacles et diverses animations pendant ces trois jours de fête organisés par l'association Embarquement avec Loti et l'Inde parce que Pierre Loti a sillonné le pays. Erika Bienabé, la directrice du festival.
23: On avait envie d'une édition qui justement soit très gaie, très colorée, très festive et on s'est dit que l'Inde était tout à fait adaptée et en plus de ça, il a écrit évidemment sur l'Inde, donc évidemment on se base toujours sur les écrits de Pierre Loti. Un pays très inspirant et puis qui l'a marqué puisqu'il y est allé pour des raisons académiques vu qu'il a été remettre les palmes académiques au Maharaja de Travancore en 1900, et il a passé le siècle en fait en Inde. Le passage de 1899 à 1900 s'est fait en Inde, et il a profité de ce voyage pour faire une quête de religion, essayer de trouver dans le berceau de la spiritualité indienne la religion qui pouvait l'inspirer. Et donc voilà, donc ça donne plusieurs pistes qui peuvent être intéressantes à traiter, mais on a vraiment traité le côté festif. Nous, on est sur de l'évocation, on n'est pas sur quelque chose de très très littéraire et approfondi sur Pierre Loti. On est vraiment sur des moments de partage liés à Loti et à l'Inde.
6: Le festival commencera sur les chapeaux de roue vendredi 12 juin avec la participation des enfants pour la parade suivie d'une soirée indienne. La place Colbert sera également en fête le samedi, puis la corderie royale dimanche. Tout le programme sur la page Facebook, un week-end bien loti. Et du rugby et des matchs caritatifs ce jeudi en fin d'après-midi au stade Marcel de Flandre à La Rochelle. Amaury Boron est sapeur-pompier professionnel au centre de secours de Rochefort. Et il y a deux ans, il avait déjà organisé une rencontre avec les sélections nationales des sapeurs-pompiers contre celles de la police nationale. Et il remet le couvert à l'occasion des 100 ans de l'ODP, de l'œuvre des pupilles, en mettant en place deux matchs. Le premier qui opposera la sélection nationale des pompiers féminine contre une équipe féminine de Niort. Avant une deuxième rencontre, la sélection nationale des sapeurs-pompiers masculins contre la sélection nationale pénitentiaire. Amaury Bourron.
24: Donc la sélection nationale pompier féminine contre une équipe niortaise. Donc ça, c'est à partir de le match, le début du match à 18h. À 19h, le match se termine. Comme ça, à 19h, il y a une aide d'honneur qui est faite par les filles. Et à 19h15, il y a le deuxième match, donc la sélection nationale pompier masculin contre la sélection du 15 pénitentiaire. À la suite de ces deux matchs, donc bien sûr, on a tout un petit protocole en amont. Alors c'est un niveau fédéral 1, c'est pas un niveau national parce que bon, il y a la top 14 Pro D2 et National 2, National 1. Là, c'est de la fédérale, on va dire, c'est du haut niveau fédéral 1. Parce que là, tous les meilleurs joueurs, entre guillemets, de l'équipe de France, je vois, pompiers, sont encore sélectionnés avec leur club. Donc, il y en a qui ne sont pas détachés par rapport à leur club. Donc, bon, ça reste un niveau quand même intéressant.
6: Et après les matchs, le public pourra participer à des enchères avec vente de maillots dédicacés par de grands joueurs, notamment Antoine Dupont. Un hommage sera rendu également à un pompier d'Aigrefeuille disparu en début d'année. Ouverture des portes à 17h15 au stade Marcel de Flandre par l'entrée côté Port-Neuf et non l'entrée principale. Lors de la précédente édition, plus de 8000 euros avaient été collectés. Et puis, ce sera la fête ce vendredi soir à Royan, puisque la ville organise une cérémonie en l'honneur de l'équipe de volley, qui est championne de France et qui accède à la première division l'année prochaine après sa victoire face à Reims. La fête des pirates commence à 18h dans les jardins de l'hôtel de ville.
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6: Et dans les invités de ce midi 6, on retrouve Éric Normand, bonjour.
3: Bonjour.
6: Vous êtes donc élu à la CARO, c'est ça ?
3: Tout à fait, je suis vice-président donc à la communauté d'agglomération Rochefort-Océan, donc qu'on appelle CARO habituellement, et en charge de la culture et des équipements culturels.
6: Et accompagné de Charlotte Couturier, bonjour.
4: Bonjour.
6: Et donc elle, vous êtes technicienne à la CARO, c'est ça ?
4: Oui, je travaille au sein de la direction culture et je suis du coup responsable du pôle développement culturel et chef du projet Cigogne en fête.
6: Exactement, parce qu'on est là pour parler de cette 22e édition de Cigogne en fête. 22e édition, comment ça a commencé cette histoire de Cigogne en fête, Éric Normand ?
3: L'objectif c'était de faire découvrir le territoire hein, et donc c'est devenu par des événements culturels qui vont tourner dans chaque commune de la CARO. Ça va en quelque sorte à la fois permettre aux habitants de découvrir parfois des communes voisines, les voisins en quelque sorte, et en même temps assister à des événements culturels en favorisant évidemment la production locale par des associations ou des troupes locales. Donc c'est une fête qui a tourné sur le territoire depuis 1998, hein, c'était tous les ans, puis à un moment donné, après le Covid, tous les deux ans. Et c'était c'est Saint-Agnan, alors a eu la chance d'être c'est la deuxième édition, il y a eu une première édition en 2004, et aujourd'hui on retrouve Saint-Agnan en 2026.
6: Saint-Agnan qui est une ville où on retrouve énormément de cigognes, qui est une ville, c'est bien trouvé on va dire. Et donc qu'est-ce qui se passe pendant cette 22e édition ? C'est quoi le programme ou c'est quoi l'idée ?
3: Alors l'idée, oui, c'est surtout le fait d'avoir en quelque sorte un territoire solidaire, c'est découvrir comme je vous le disais l'offre culturelle locale. Puisqu'il va y avoir 25 ou 26 événements culturels, troupes locales et départementales qui vont se présenter aux habitants. Alors c'est effectivement c'est gratuit, hein. Le principe c'est de découvrir donc à la fois l'offre culturelle locale et le territoire. C'est aussi une collaboration entre communes, hein, parce que Saint-Agnan va bénéficier de l'aide technique de communes voisines, Port-des-Barques, Soubise. Donc c'est une sorte de solidarité territoriale. Et puis c'est aussi un lien social puisque l'événement implique plus d'une dizaine d'associations de Saint-Agnan qui vont participer à la logistique. Donc c'est vraiment un événement territorial pour les habitants, avec les habitants.
6: Et c'est aussi le plus gros événement du territoire, c'est ça, en termes d'influence ?
3: Tout à fait, oui. C'est, je laisserai Charlotte préciser dans le détail, mais c'est effectivement plusieurs milliers de personnes, de spectateurs par soirée qui viennent assister à cet événement. C'est le plus gros événement culturel du territoire.
6: Et donc, cet événement, qu'est-ce qui s'y passe exactement, Charlotte Couturier ?
4: Alors du coup, vendredi et samedi soir, on va retrouver 26 spectacles qui vont être joués donc, à différents endroits de la commune de Saint-Agnan. Que ce soit du spectacle vivant avec de la musique, de la danse, on aura aussi des spectacles de rue, du clown. Voilà, on aura toute esthétique confondue. Il y aura aussi, et c'est l'un des fondements de Cigogne en fait, c'est la mise en valeur par de la lumière, la mise en lumière de la commune. Ce qui est beaucoup aussi attendu par les riverains et les habitants, puisqu'ils peuvent ainsi redécouvrir leur commune et des endroits un peu cachés qu'il a mis en lumière du coup ont une autre vision sur ces endroits là et donc l'idée c'est donc 26 spectacles qui vont jouer à partir de 21h les deux soirs et ça va jouer en boucle en fait, ça va être des spectacles de 15-20 minutes qui vont être joués plusieurs fois sur les deux soirs pour permettre au public de voir un maximum de spectacles sur une soirée.
6: Et Eric en a déjà parlé, mais il y aura de tout. Il y aura de la musique, du théâtre, de la danse.
4: C'est ça. Il y a tout. Enfin, on pourra tout retrouver, musique, danse, théâtre, clown, spectacle de rue, cirque, tout sera représenté à Saint-Agnan.
6: Et il n'y a pas de programme précis, c'est-à-dire qu'on ne sait pas où on va trouver quoi. L'idée, c'est de se balader, c'est ça ?
4: L'idée, c'est de se laisser porter par l'événement et de déambuler dans la commune et du coup, au hasard d'une ruelle ou d'un jardin, de découvrir un spectacle et du coup, de s'y poser quelques instants ou de regarder l'intégralité du spectacle. Mais on donne volontairement une liste avec les différentes compagnies qui participent à l'événement, mais on ne dit pas qui joue où. Pour laisser la surprise et vraiment l'idée de déambulation et de découverte par le public.
6: Alors on précise, c'est pas dans tout Saint-Agnan, il y a quand même un petit périmètre identifié.
4: Oui.
6: Lequel à peu près ?
4: Alors ça, on va vraiment être du côté du centre-bourg de Saint-Agnan. En gros, ça va être juste un peu après le collège, jusqu'à l'église. Où là, dans toute cette zone-là, y compris sur la zone du Marais, qui est au niveau du Pas des Vaches, pour ceux qui connaissent. Là, on est dans une vraie zone de Marais qui correspond aussi au thème qui a été défini par notre directeur artistique, puisqu'on a toujours un thème sur Cigogne en fête. Cette année, c'est « Quand le Marais fait scène », pour faire le lien avec la commune où il y a une présence du Marais très importante, puisque la commune se situe aussi sur le Marais de Brouage, donc avec le projet Grand Site derrière. Donc voilà, c'est sur toute cette zone-là qu'il y aura des spectacles un peu partout, y compris dans l'église d'ailleurs. J'en dis pas plus pour laisser un peu la surprise, mais il y aura un spectacle dans l'église. Et sur l'église, on retrouve un nid de cigogne, donc avec des cigognes qui sont là pour faire le petit clin d'œil à l'événement.
6: De vraies cigognes ?
4: De vraies cigognes, ouais.
6: Qui ont été là, qui se sont
4: qui
6: posées là.
4: Qui sont là tous les ans, qui reviennent en fait tous les ans se nicher sur l'église.
6: Et le marais va être mis en lumière, ça va être un lieu de scène du coup, une scène
4: On retrouvera, oui, plusieurs scènes au sein du Marais, avec aussi une mise en lumière spécifique du coup pour mettre en valeur le patrimoine naturel de la commune.
6: Et donc ça, on est d'accord que le périmètre est piéton, on vient en famille, on vient se balader, il y aura de quoi manger, de quoi se restaurer.
4: Tout cet espace-là de ce qu'on appelle nos zones de jeu, et tout est entièrement piéton, donc interdit à la circulation et au stationnement. Donc on peut marcher en plein milieu de la rue, ça ne sera pas gênant. Et après, on a des parkings du coup qui sont accessibles et qui seront fléchés. Et bien sûr, il y a une partie restauration buvette qui est tenue par les associations de la commune de Saint-Agnan. Donc ça, c'est une grosse mobilisation aussi en termes de bénévoles. Plusieurs associations se sont fédérées et donc il y aura deux points de restauration sur cette édition-là. Donc on pourra se restaurer et se rafraîchir sur l'événement.
6: Le choix des mises en lumière, comment il s'est fait ? Comment vous avez choisi de mettre tel bâtiment, tel lieu en lumière ? Comment vous avez choisi ?
4: Ça, on s'appuie beaucoup du coup sur notre directeur artistique et la direction technique qui, eux, ont cet œil-là de se dire ce patrimoine naturel-là, ces arbres-là mis en lumière. Et puis il y a plein de tests en fait qui sont faits. On s'est installé sur la commune depuis lundi. Depuis lundi, la commune est en effervescence avec des tests lumière qui sont réalisés beaucoup depuis hier soir en fait. Là, on a installé le matériel lundi, mardi. Et depuis mercredi, il y a des tests lumière qui sont faits pour voir si ce qu'on pensait, est-ce que ça rend bien ? Est-ce qu'il faut bouger certains projecteurs ? Voilà, donc il y a plein de tests qui sont réalisés pour que tout soit au plus beau vendredi et samedi, pardon.
6: Oui, parce que ça se passe donc à partir de vendredi 20h, c'est ça ?
4: On accueille le public à partir de 20h et les spectacles... Alors vendredi, c'est un peu particulier parce qu'il y a la restitution aussi d'un gros projet qui a été porté par le Conservatoire de musique et de danse avec l'école de Saint-Agnan et le collège. Donc il y a une restitution de ce projet-là à partir de 20h. Et ensuite, l'ensemble des spectacles dont on parlait tout à l'heure, les 25-26 autres spectacles, joueront à partir de 21h le vendredi et le samedi.
6: Et avec une prolongation le dimanche, ça se poursuit aussi le dimanche, qu'est-ce qui se passe ?
4: Oui, alors cette année on poursuit un peu la fête le dimanche après-midi parce qu'il y avait cette volonté aussi de pouvoir mettre en valeur le patrimoine naturel et historique de la commune et il se trouve que là sur Saint-Agnan on a ce site de Montière-Neuf avec le pigeonnier que la commune aussi souhaitait mettre en valeur. Et on souhaitait aussi, c'est vrai que ça faisait loin du périmètre de jeu et puis il y a la départementale au milieu, donc question sécurité, c'était compliqué de pouvoir s'étendre sur toute la zone. Mais le dimanche après-midi, il y aura des balades comptées proposées par la compagnie Coyote Minute pour, et qui mettra du coup en valeur ce site-là.

0: 21h pour l'accueil pour les spectacles, oui. L'accueil du public à partir de 20h, 21h pour les spectacles, et c'est la 22e édition de Cigogne. En fait, ça se passe à Saint-Agnan. Éric Normand, merci. Charlotte Couturier, merci beaucoup.
1: Merci.
0: On passe maintenant aux nouvelles du ciel.
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0: Okay, ça n'a pas changé, c'est toujours l'été qui est là.
3: Ah oui, c'est l'été qui est là, on va pouvoir aller à Cigogne en fête tranquillement. Hein. On va avoir chaud, ne vous en faites pas, vous serez à la fraîche. À partir de 20h, ça va nous faire du bien. Les températures, en tout cas pour aujourd'hui, eh bien, c'est un grand soleil et des températures chaudes. 27 degrés à Saint-Pierre-d'Oléron, La Rochelle, 28 degrés à Saint-Agnan et Saint-Palais-sur-Mer, 29 degrés à Cormeroyal, Saint-Toussaint-Jean-d'Angély, une vague de chaleur digne d'un mois de juillet. Les prochains jours s'annoncent exceptionnellement chauds pour cette fin mai. Des températures qui vont grimper en flèche, au point même qu'on va pulvériser certains records. On en parlera bien sûr sur Demoiselle.
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0: Merci d'avoir suivi cette édition. Retour de l'information locale et départementale à 17h15. Bon après-midi sur Demoiselle.
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3: 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On revient en info, info nationale et internationale bien sûr sur Demoiselle. Il est 12h passé de 32 minutes.

à tous. Quelles seront les nouvelles aides annoncées par Sébastien Lecornu ce soir? Le Premier ministre tient une conférence de presse à Matignon à 17h. Ces aides sont annoncées face à la hausse des carburants liés au conflit au Moyen-Orient. Les députés ont voté dans la nuit l'interdiction d'importer des denrées traitées avec des pesticides interdits en France. Le texte vise à protéger les agriculteurs contre la concurrence déloyale. Alimentation toujours avec trois études de l'INSERM publiées cette nuit qui alertent sur l'alimentation ultra transformée. Certains additifs sont associés à des risques accrus de diabète et de cancer. Elles disent qu'il faut donc privilégier les aliments pas ou peu transformés. La commission d'enquête du Sénat sur les marges des industriels et de la grande distribution rend ses conclusions aujourd'hui. Et sachez que d'après une récente étude Elab, les Français estiment qu'il leur manque en moyenne 506 € par mois pour vivre correctement. Cela concerne notamment les cadres qui sont les plus nombreux à être satisfaits de leur niveau de vie. La Cour d'appel de Paris rend sa décision ce jeudi pour Air France et Airbus dans l'affaire du crash Rio-Paris, 17 ans après l'accident. Le parquet a requis une condamnation en appel, alors que les deux groupes avaient été relaxés en première instance. La pression monte encore d'un cran autour de Patrick Bruel. Des concerts ont été annulés, de nouvelles plaintes déposées. Hier, plusieurs maires ont même invité le chanteur visé par 4 enquêtes pour viol en France et une enquête judiciaire en Belgique pour agression sexuelle à renoncer à se produire dans leur ville. Sa tournée doit démarrer dans moins d'un mois. Attention, si vous habitez l'un des départements numérotés de 1 à 19, vous avez jusqu'à ce soir 23h59 pour remplir votre déclaration de revenus 2025 en ligne. Pour les départements numérotés de 20 à 54, vous avez jusqu'au 28 mai à minuit et la dernière vague aura jusqu'au jeudi 4 juin. Sport et football et la victoire d'Aston Villa en finale de l'Europa League. Les coéquipiers de Lucadine se sont imposés 3-0 face à Fribourg hier soir.

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1: Bonjour à tous, le Premier ministre doit présenter en fin d'après-midi de nouvelles aides tout en mettant en garde contre les conséquences sur le budget par rapport au carburant. Sébastien Lecornu pourrait notamment doubler la prime carburant employeur pour les salariés. Cette aide défiscalisée et désocialisée qui est versée par les employeurs de manière facultative pourrait passer de 300 à 600 euros. Attention, baignade dangereuse. Les préfectures des Landes, de Gironde et des Pyrénées-Atlantiques appellent à la prudence si vous vous baignez sur le littoral aujourd'hui et demain en raison du risque élevé pour les courants. Au même moment, Voie navigable de France alerte sur le nombre de noyades dans les fleuves, canaux ou rivières en forte hausse l'an dernier. La caverne du Pont-Neuf s'est dévoilée cette nuit à Paris. Cette œuvre monumentale, réalisée par l'artiste JR, vient recouvrir le plus vieux pont de Paris. L'installation est accompagnée par un nappage sonore signé un ancien membre du groupe Daft Punk.

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1: Bonjour à tous. Le Premier ministre doit présenter en fin d'après-midi de nouvelles aides tout en mettant en garde contre les conséquences sur le budget par rapport au carburant. Sébastien Lecornu pourrait notamment doubler la prime carburant employeur pour les salariés. Cette aide défiscalisée et désocialisée qui est versée par les employeurs de manière facultative pourrait passer de 300 à 600 euros. Attention, baignade dangereuse. Les préfectures des Landes, de Gironde et des Pyrénées-Atlantiques appellent à la prudence si vous vous baignez sur le littoral aujourd'hui et demain en raison du risque élevé pour les courants. Au même moment, Voies navigables de France alerte sur le nombre de noyades dans les fleuves, canaux ou rivières en forte hausse l'an dernier. La caverne du Pont-Neuf s'est dévoilée cette nuit à Paris. Cette œuvre monumentale, réalisée par l'artiste JR, vient recouvrir le plus vieux pont de Paris. L'installation est accompagnée par un nappage sonore signé un ancien membre du groupe Daft Punk.

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0: Demoiselle avec Milo à l'instant, c'était le titre Ayo Technology. Sous le soleil et la chaleur, on continue de profiter de cet après-midi avec la grande débauche. À suivre, John Osborne et Manon Lisa, les maîtres menuisiers vous offrent l'heure, il est 16h.
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0: Et à 16h, on fait un point sur l'info nationale et internationale. C'est en 2 minutes et c'est aux côtés d'Arthur Leroux.
2: Bonjour à tous. Face aux tensions sur le marché pétrolier, l'Agence internationale de l'énergie alerte sur un possible risque de pénurie dès l'été si aucune issue durable n'est trouvée au conflit au Moyen-Orient. Avec l'augmentation saisonnière de la demande, le marché pourrait entrer en zone rouge. Et en réponse à la hausse des prix des carburants, le gouvernement doit annoncer le doublement de la prime carburant employeur qui passerait de 300 à 600 euros sans charge ni condition. De son côté, le chef de l'armée pakistanaise est attendu à Téhéran dans le cadre des efforts diplomatiques entre les États-Unis et l'Iran. Cette visite s'inscrit dans la continuité des discussions menées par Islamabad. Deux enfants français de 3 et 5 ans disparus avec leur mère depuis le 11 mai ont été retrouvés seuls au Portugal. Pris en charge et hospitalisés, ils sont désormais en sécurité. Une enquête pour délaissement de mineurs et violence a été ouverte en France. La mère, elle, reste introuvable. Les enfants auraient évoqué un abandon après avoir été emmenés dans les bois. Après les nombreuses accusations de violences sexuelles envers Patrick Bruel, plusieurs maires ont demandé à l'artiste de renoncer à ses prochains concerts, comme à Paris, Marseille, Brest, Nantes ou encore Lille. Et on poursuit avec une femme reconnue coupable de tentative de chantage contre l'animateur Sébastien Coé, qui a été condamné en appel à 2 ans et demi de prison, dont un avec sursis. Elle avait demandé 30 000 euros par SMS. L'affaire intervient alors que Coé est mise en examen pour violences sexuelles. Une commission d'enquête sénatoriale dénonce les pratiques de la grande distribution dans la répartition de la valeur alimentaire. Selon son rapport, pour 100 euros d'achat, seuls 8 reviennent aux agriculteurs contre 40 à la distribution. Elle pointe des pressions et des menaces envers les fournisseurs qualifiés d'intimidation. Et enfin, côté sport et tennis, tirage compliqué pour les Français à Roland-Garros. Arthur Fils affrontera Stan Wawrinka au premier tour. Et pour Loïs Boisson, ce sera face à Kalinskaya, la 22e joueuse mondiale. Voilà pour l'essentiel de l'actualité. Je vous souhaite une excellente fin de journée.
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0: demoiselle, avec une chanson qui était destinée de base à un autre groupe, les Crash Test Dummies, avant d'être finalement proposée à l'excellente John Osborne lors des sessions de son premier album. C'était le tube One of Us sur Demoiselle.
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0: Tu en restes un petit peu dans le thème du pop-rock, puisque ce soir à Rochefort, ça va envoyer du très très bon son. Ce sont les répètes de l'Ampli qui reviennent à la salle de la Poudrière avec ce soir le groupe Amessence pour une soirée pop-rock énergique. Rendez-vous donc ce soir, 19h, à la salle de la Poudrière à Rochefort. Et l'entrée, elle est gratuite. Et quant à nous, côté musique, dans le prochain quart d'heure, Claudio Capeo avec Qu'est-ce qu'il me restera. Je prépare aussi pour vous Benson Boone, Beautiful Thing, et puis Home Wrecker, ça c'est le dernier, Somber. Vous êtes au bon endroit, ici en écoutant Demoiselle et La Grande Débauche. A tout de suite, c'est Pierre.
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1: Demoiselle avec Benson Boone à l'instant, et d'ailleurs il vient d'annoncer le Wanted Man Tour pour l'été 2026, une tournée de stade aux États-Unis. Elle démarre le 7 juillet prochain du côté de Pittsburgh, et elle passera par de nombreuses grandes villes américaines avant de se terminer début septembre. On espère évidemment un passage en France. Benson Boone à l'instant, 16h22, à suivre Gossip et Claudio Capeo, et tout de suite, et bien comme chaque jour, ce sont vos petites annonces sur Demoiselle.
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3: L'essai de secours, nouvelle édition, c'est samedi au stade municipal de Tonnet-Charente à partir de 10h30. Démonstration de l'équipe de secours en milieu périlleux et manœuvre incendie avec les jeunes sapeurs-pompiers du 10-17. Un match de rugby également, de gala vous attend. Animation toute l'après-midi avec voitures de simulation d'accidents, tonneaux et chocs frontaux. Des surprises vous attendent durant ce samedi. Pensez-y. T'es dansant dimanche à la salle des fêtes de Merpin dès 14h30 avec Génération Musette organisée par Prod Artiste. L'entrée avec goûter et verre de l'amitié, c'est 12€. Nouveau, possibilité de plateau repas entre 12h30 et 13h30 pour 16€. Pensez à réserver 06 81 07 53 92. Rando Loisirs 17 organise une super frérie à Saint-Hippolyte les 6 et 7 juin prochains. Manège tout le week-end, le samedi baptême en Harley-Davidson, exposition de voitures, animation également country et soirée entre côtes à partir de 19h30 suivie d'un feu d'artifice le dimanche. Vide-grenier de 5h30 du matin jusqu'à 18h avec grillette le midi. Renseignements, réservation 06 73 69 16 46. T'es dansant à Saint-Hilaire-de-Villefranche dimanche 14h30 19h30 avec l'orchestre Les Baladins. L'entrée est à 12€ avec pâtisserie à l'entracte. 05 46 95 38 73. Course de la générosité à Soubise, course de 5 et 10 km, marche de 5 km, bike and run de 10 km avec chronomètre électronique. C'est le 14 juin, n'oubliez pas de vous inscrire. Les bénéfices sont au profit du foyer Les Tournesols, l'ADEI. Inscription sur chronométrage.com. Expo photo, l'art de bâtir du GPPR, groupe photo du Pays Royanais. La galerie Saint-Étienne de Vaux-sur-Mer, c'est jusqu'au 29 mai. Les réservations sont ouvertes pour la randonnée semi-nocturne de Saint-Vaise le 30 mai prochain, parcours de 11 km en repas étape. Départ libre à 18h30 jusqu'à 20h. Inscription jusqu'au 26 mai auprès de Lydie, 06 02 23 42 92. Le foyer rural de Moragne organise sa 14e randonnée pédestre semi-nocturne le samedi 6 juin avec repas par étape, circuit de 10 km au départ de la salle des fêtes de Moragne. Entre 18h30 et 20h après pointage, pensez à apporter un gilet réfléchissant, lampe et vos couverts et verres. Inscription limitée à 250 personnes. 15€ pour les adultes, 8€ pour les moins de 10 ans, 06 28 28 89 40. Les peintres de Royan exposent au temple jusqu'au 25 mai inclus, entre 10h30 et 18h30. Entrée libre. L'association Aiguille Création de Vaux-sur-Mer organise ses puces des couturières et loisirs créatifs samedi et dimanche à la salle de l'atelier Zone Val-Lumière à Vaux-sur-Mer. Présence du rémouleur samedi entre 14h30 et 17h30. Entrée gratuite, tombola au profit du Téléthon. Ce samedi, l'association STB 1720 sera présente pour la fête des fleurs à Ars sur Gironde avec la présentation statique de tracteurs anciens. Dimanche, l'auto à Boursefranc à la salle du Sémaphore à partir de 14h. Spécial carte cadeau Leclerc, partie spéciale à 500€ et partie lot surprise, loto organisé par l'association Les Chats et Rangs du Chapu. Réservez dès maintenant pour vos ateliers bien-être le samedi 6 et dimanche 7 juin à l'association Un Temps pour Soi-même à la ferme d'Octave à Saint-Hilaire de Villefranche. Retrouvez les différentes formules sur leur page Facebook. Réservation jusqu'au 1er juin sur Hello Asso, attention place limitée. Nouvelle expo origine à la galerie Agnès V à Saint-Palais, une retranscription unique des œuvres de Gauguin et de Van Gogh.

ce que ça donne Manu Lambin, ça donne ça. Ça c'est le titre Did You See Judy. Il y a également Man on a Mission. Voilà, c'est assez pop rock hein. 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Et puis côté musique, la suite ici dans la grande débauche avec le nouveau Achille avec Venise. Et tout de suite, Tame Impala et Jenny.

0: Le nouveau Achille à l'instant, c'était le titre Venise. Ce week-end et en ce week-end de la Pentecôte, eh bien vous allez pouvoir remonter le temps du côté du Fort Louvois.
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0: Et ça sera grâce à l'association Les Régiments du Passé qui vont vous plonger au cœur de la vie militaire sous Louis XV avec eh bien, au Fort Louvois des soldats du Royal Écossais, des manœuvres, des entretiens des armes et médecines du XVIIIe siècle. Vous allez vivre un véritable bivouac historique en famille. Rendez-vous donc ce week-end de 10h à 18h au Fort Louvois à Boursefranc. Au niveau des tarifs, 9,50€ pour les adultes et 4,50€ pour les enfants. Toutes les infos à retrouver sur fort-louvois.com. Et demoiselle, du côté de Boursefranc, merci de nous écouter tous les jours sur le 107. Allez, à suivre avant 17h, le programme télé bien sûr. Et puis côté musique, Cutting Crew et Jack avec Carla. On va écouter le titre La Recette. A tout de suite en Charente-Maritime, ne bougez pas.
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0: Les souvenirs de demoiselles en cet après-midi en Charente-Maritime sous le soleil. C'était les Cutting Crew à 16h52. Et 16h52, eh bien on file au standard pour jouer.
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0: Et oui, hein, depuis le début de la semaine, ici sur Demoiselle, on vous offre vos deux entrées direction eh bien, le festival Cordon Folie et plus précisément le concert de Manu Lanvin. Ça sera samedi soir 21h30 au hall Mendès France et on vient d'effectuer eh bien, le tirage au sort. Et j'accueille à l'antenne cet après-midi Nicole. Bonjour Nicole.
2: Bonjour.
0: Comment ça va?
2: Ça va.
0: Ça va, ça va. Il fait beau, il fait chaud, vous profitez?
2: Ah oui. Ah oui, oui, oui, oui.
0: Oui, alors vous êtes de quel côté, Nicole? Vous habitez où?
2: Moi, je suis Tenay-Boutonne.
0: Oh bah, Tenay-Boutonne-Sainte, voilà. C'est juste à côté.
2: Oui. Ah oui, c'est pas loin, hein.
0: Bon.
2: On est pas loin de Rochefort à Tenay-Boutonne, c'est pas trop loin.
0: Eh bien, ma chère Nicole, je suis ravie de vous dire que vous allez eh bien, participer au concert de Manu Lanvin. Rendez-vous samedi soir. Bravo.
2: D'accord. Et puis, je voulais vous remercier quand même.
0: Bah.
2: Vous remercier. Et puis, je suis toujours fidèle à Demoiselle.
0: Eh bien, merci de votre fidélité, Nicole.
2: Je vous écoute en voiture, je vous écoute à la maison, je vous écoute partout.
0: La nuit aussi, dans la douche?
2: Non, peut-être pas, non. Non, mais en voiture, je m'écoutais aussi, j'aimais écouter Demoiselle.
0: Eh ben, c'est très très gentil, ma chère Nicole. Encore félicitations. Je vous allez y aller, j'imagine, avec monsieur.
2: Oui, avec monsieur, oui.
0: Comment il s'appelle, monsieur?
2: Rémi.
0: Rémi. Eh ben, on fait un gros bisou aussi à Rémi.
2: D'accord.
0: Bon.
2: Je vous remercie.
0: Eh ben, et puis merci à vous d'avoir participé.
2: Merci beaucoup et je suis contente d'être tirée au sort. Hein.
0: Bah oui, et puis bah, et Nicole, restez branchée sur Demoiselle puisqu'on a encore plein de beaux cadeaux à vous offrir tout cet été.
2: D'accord.
0: Ok, et puis bah surtout profitez bien du concert de Manu Lanvin. C'est donc samedi soir 21h30 au hall Mendès France.
2: Samedi soir 21h30, oui.
0: Voilà, faut le noter dans l'agenda, Nicole, ok?
2: D'accord, très bien.
0: Allez, excellente
2: merci,
0: journée, Nicole, et
2: merci,
0: très belle journée.
2: Merci, bonne fin d'après-midi. Hein.
0: Merci.
2: Et merci beaucoup. Hein.
0: Ne quittez pas, Nicole, on vous récupère au standard, ok?
2: D'accord, merci.
0: Allez, à tout de suite. 16h55, c'est l'heure de retrouver Romain Santier tout de suite. C'est le programme télé de votre soirée.
3: 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Vous allez retrouver ce soir sur TF1 AK avec Alban Lenoir et Éric Cantona dans un Paris meurtri par un attentat dévastateur. Le gouvernement français fait appel à un agent secret d'exception marqué par un passé tumultueux, chargé d'infiltrer une organisation mafieuse dirigée par le redoutable Victor Pastor. Hein, Éric Cantona, cet agent aguerri doit déjouer les plans d'un homme accusé d'être derrière la tragédie. Alors qu'il s'immerge dans ce monde souterrain, il réussit à convaincre Pastor de l'engager en tant que bras droit. Cependant, la mission s'avère plus complexe qu'il ne l'avait anticipé. En prenant soin du fils de Pastor, il développe un lien inattendu avec cet enfant innocent, ce qui remet en question ses priorités et ses motivations. Sur France 2, envoyé spécial. Sur France 3, Cassandre. Sur Canal Plus, de Madison. M6, le maillon faible avec de nombreuses célébrités. France 4, Omar, la fraise. TFX, ce que veulent les femmes. Et TMC, tellement proche. Voilà, je vous laisse faire votre choix. Et par avance, une excellente soirée devant votre télévision.
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0: Don't Cost a Thing, c'était Jennifer Lopez sur Demoiselle. Vous sortiez peut-être du boulot, vous filez à la plage en cette fin d'après-midi, bienvenue sur Demoiselle. On repart avec Louisa et Zao dans un instant, les maîtres menuisiers vous offrent l'heure, 17h.
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0: Et les infos, à 17h en France et dans le monde, on fait le point tout de suite avec Arthur Leroux.
2: Bonsoir à tous. Près de 17 ans après le crash du vol AF447 Rio Paris qui avait fait 228 morts le 1er juin 2009, la cour d'appel de Paris a condamné définitivement Air France et Airbus pour homicide involontaire. Les deux entreprises devront donc verser 225 000 euros d'amende chacune. Et face aux tensions sur le marché pétrolier, l'Agence internationale de l'énergie alerte sur un possible risque de pénurie dès l'été si aucune issue durable n'est trouvée au conflit au Moyen-Orient. Avec l'augmentation saisonnière de la demande, le marché pourrait entrer en zone rouge. Le gouvernement, lui, doit annoncer le doublement de la prime carburant employeur qui passerait alors de 300 à 600 euros et ce sans charge ni condition. Deux enfants français de 3 et 5 ans disparus avec leur mère depuis le 11 mai dernier ont été retrouvés seuls au Portugal. Pris en charge et hospitalisés, ils sont désormais en sécurité. Une enquête pour délaissement de mineurs et violence a été ouverte en France, tandis que la mère reste introuvable. Les enfants auraient évoqué un abandon après avoir été emmenés dans les bois. Un premier cas d'Ebola a été confirmé en République démocratique du Congo dans une zone contrôlée par le M23. Le patient, un homme de 28 ans, est décédé avant la confirmation du diagnostic. Selon l'OMS, l'épidémie aurait déjà causé 139 morts pour près de 600 cas probables. Et après les nombreuses accusations de violences sexuelles envers Patrick Bruel, plusieurs maires ont demandé à l'artiste de renoncer à ses prochains concerts, comme à Paris, Marseille, Brest, Nantes ou encore Lille. Une femme a été reconnue coupable de tentative de chantage contre l'animateur Sébastien Coé et a été condamnée en appel à 2 ans et demi de prison, dont un avec sursis. Elle avait demandé 30 000 euros par SMS. Et enfin, côté sport, tirage compliqué pour les Français à Roland-Garros avec Arthur Fils qui affrontera Stan Wawrinka au premier tour. En ce qui concerne Loïse Boisson, ce sera la 22e joueuse mondiale, Kalinskaya. Et voilà pour l'essentiel de l'actualité, je vous souhaite une excellente soirée à toutes et à tous, à notre écoute.
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0: Zao et MC Solar sur Demoiselle, c'était le titre Comme Caroline.
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0: Demain, vous allez pouvoir plonger dans l'univers fascinant du surréalisme. Ça va se passer au Galia Théâtre de Saintes. À 18h30, la conférencière et historienne de l'art Sandrine Vivier va vous proposer une conférence exceptionnelle donc sur le mouvement surréaliste. Et puis à 21h, place au cinéma avec le film Dali de Quentin Dupieux sorti en 2024. Une soirée donc entre art, rêve et absurdité qui vous attend. Toutes les infos sur cette soirée à retrouver sur le site internet sur ami-musée-sainte.com. Et d'ailleurs, restez bien avec nous puisqu'à 17h30, comme tous les soirs, on va vous donner quelques bons plans pour sortir pour la journée de demain. Ça sera aux côtés de Cyril Thomas. En attendant, côté musique à suivre, Miley Cyrus. Et puis celle qui sera du côté des francopholies de La Rochelle. Et oui, ça approche, ça sera au mois de juillet. C'est l'excellente Louisa qui arrive avec son nouveau titre Jetlag. Et puis à 17h15, rendez-vous avec l'info d'ici, avec l'essentiel aux côtés d'Emmanuel Bidot. A tout de suite.
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0: Demoiselle, vous êtes dans les voitures pour aller chercher les enfants à l'école ou alors peut-être la plage. Là, après le boulot, vous allez décompresser, vous rafraîchir. Et à l'instant, le titre de Louisa, c'était son dernier morceau, Jetlag, 17h15, dans la grande débauche. Dans un instant, Miley Cyrus, comme promis, avec Dream as One. Pour l'instant, eh bien, c'est l'heure de retrouver l'info d'ici, c'est votre essentiel.
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0: Et l'essentiel de l'info d'ici présenté par Emmanuel Bideau. Bonsoir Emmanuel.
2: Bonsoir à tous. C'est tout d'abord à Saujon. Un incendie s'est déclaré dans un Super U vers 13h cet après-midi. Le feu s'est propagé dans une réserve du supermarché. Deux fourgons incendiés et une grande échelle sont intervenus sur place. À Rochefort, F Force Ouvrière veut rétablir ses vérités après la fermeture définitive de l'APIC. Le centre social du Petit Marseille a officiellement baissé les rideaux aujourd'hui. La fin d'une très longue histoire dans le quartier, près d'un demi-siècle aux côtés des habitants. Une fermeture au goût particulièrement amer pour les responsables du syndicat qui pointent du doigt la responsabilité de la direction et du conseil d'administration qui n'a pas réagi malgré un climat délétère, le lancement d'un droit d'alerte, la saisie de l'inspection du travail. En tout cas pour Catherine Ricoux, membre du CSE et ancienne assistante comptable, ce n'est pas la faute des salariés du centre social.
3: Moi, je remets la faute principalement sur le conseil d'administration et la dernière direction. En fin de compte, le choix du conseil d'administration sur la dernière direction sur le recrutement n'a pas été bon. Cette direction a été, je dirais qu'elle n'avait pas non seulement les diplômes requis, ni les compétences. On n'est en aucun cas responsable des décisions du conseil d'administration et de la direction. On a subi, simplement. On aurait pu sauver le centre, c'est certain qu'on aurait pu le faire. Parce qu'on aurait pu éventuellement, à partir du moment où on aurait pu créer une nouvelle assemblée générale extraordinaire, il y avait des personnes qui souhaitaient justement s'investir dans le centre social, recréer un bureau qui aurait pu permettre de relancer le centre social, surtout qu'on avait un dernier bilan au niveau financier qui était quand même positif au cours des dernières années qui était plutôt fragile. Donc on avait la possibilité de tout relancer avec des salariés qui étaient à fond pour travailler. Donc c'était possible. Mais ça n'a pas été le cas, le CA a décidé autrement, c'était de partir en liquidation.
2: Contactée par Demoiselle, la directrice de l'APIC nous a renvoyé vers Hervé Guedjali, le directeur transitoire du centre social. Ce dernier reconnaît des crises et des tensions, mais pas liées uniquement à la direction pour lui. Et Hervé Guedjali d'inviter chacun à faire un examen de conscience, même les habitants.
4: Il y a une part, effectivement, des administrateurs, de la direction, des partenaires, des habitants aussi, des fois, qui ne sont pas mobilisés pour leur centre social, pas toujours, moins qu'avant, mais aussi des salariés, il faut que chacun prenne sa part. Alors, après, s'ils veulent dire qu'ils y sont pour rien, ok, très bien, mais on sait bien que dans ces situations-là, il faut plutôt, chacun doit faire un peu son analyse de conscience, quoi.
2: Les 34 salariés vont tous être licenciés et se retrouver au chômage. Certains d'entre eux seront repris par la ville pour les structures liées à l'enfance, en particulier le centre de loisirs. De plus en plus d'élèves en seconde générale et technologique et de plus en plus de demandes de dérogation. C'était le revers de la médaille l'an dernier. Souvenez-vous, de nombreux parents s'étaient insurgés contre des refus de dérogation pour leurs enfants qui passaient en seconde et souhaitaient être affectés dans un autre lycée que celui de leur secteur pour pratiquer des options comme le sport, la musique ou la danse. Plus de 1800 demandes de dérogation l'an dernier sur 4187 élèves. Et 523 recours gracieux, dont plus de 69% avaient été acceptés. Pas tout le monde, donc forcément des déçus. Il faut dire que les élèves de 3e ont l'embarras du choix avec 130 options possibles dans les lycées du département. Des bouchons liés à la progression du nombre d'élèves qui passent en seconde générale ou technologique, plus 2% l'an dernier. Et l'affectation post-3e des collégiens pour la seconde au lycée, ça se passe maintenant, puisque la saisie des vœux, c'est jusqu'à mardi prochain. Attention, affectation ne veut pas dire inscription. Cette deuxième étape sera à faire plus tard, entre le 30 juin et le 6 juillet. De l'océanographie à la voile, la flotte océanographique française et la coopérative bretonne Skravik lancent 8 campagnes côtières pour expérimenter de nouvelles formes de recherche en mer entre mai et septembre, et ça concerne notamment l'Université de La Rochelle. Au cœur de ces missions scientifiques, un voilier océanographique, le catamaran Morse Cool, qui permet de réduire l'empreinte carbone de ces missions en mer, tout en répondant aux exigences de la recherche scientifique. Parmi ces 8 campagnes en zone côtière, Marmore-Avel à La Rochelle, 8 jours pour tester des drones marins autonomes.
0: Merci Emmanuel, on reste dans le domaine puisqu'on s'intéresse à la météo marine.
2: Et il n'y a pas de bulletin météo spécial, nous avons un anticyclone Mi 30 hectopascal sur la Suisse et le sud de l'Allemagne. Les prévisions pour cette nuit vont d'est à nord-est 2 à 3 Beaufort, une mer s'atténuant, peu agitée, une houle d'ouest à nord-ouest 1 mètre à 1,50 m du Beauton avec une bonne visibilité. Pour demain, vent d'est à sud-est 2 à 3 Beaufort, une mer peu agitée, une houle d'ouest à nord-ouest 0,50 m à 1,50 m du Beauton encore et une bonne visibilité. À Saint-Pierre-d'Oléron, demain la mer haute à 10h15, se rabasse à 15h35, coefficient de marée 64 et 59.
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2: A tout à l'heure, 18h15, 19h15, la grande débauche, suite avec Pierre.
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0: Merci Emmanuel et en effet on poursuit cette grande débauche de ce jeudi avec dans un instant les idées loisirs de Cyril Thomas pour demain vendredi. Puis côté musique, Charlie Puth dans 3 minutes avec Attention, juste après Miley Cyrus, c'est la BO du dernier Avatar. Voici Dream As One. 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

0: Attention sur Demoiselle. C'était Charlie Puth. Bonne fin d'après-midi en Charente-Maritime, 17h30.
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0: 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Allez, 17h30 sur la radio d'ici, c'est l'heure de retrouver Cyril Thomas comme chaque soir pour les idées loisirs. Et juste après, Lady Gaga et Alex Warren.
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2: Bonsoir à tous pour demain, vendredi 22 mai, avec le 10e marathon Royan-U-Côte de Beauté, un événement sportif incontournable. Son parcours d'environ 43 km longe l'océan Atlantique et traverse les plus beaux paysages de la côte, entre plages, falaises et stations balnéaires, emblématiques comme Pontagnac ou bien encore Saint-Georges de Didonne. Convivial et accessible, il rassemble chaque année amateurs et confirmés dans une ambiance festive et chaleureuse. Un semi-marathon, un 10 km et des courses pour les enfants accompagneront donc ces épreuves. Rendez-vous demain pour l'ouverture du village des 14 heures, samedi et dimanche pour les courses. Toutes les infos sur marathonroyancotedebeauté.fr. Dans le cadre de mai musical, rendez-vous à Saujon à 20h30 à la Salicorne de Saujon avec le concert de Michel Renoux qui fera un récital de piano demain soir 20h30. Spectacle Les Enchaînés à 20h30 à la salle Jean Gabin à Royan avec le cycle 4. Ce sont les enfants de 13-16 ans qui vont jouer une pièce de théâtre. Le monde est devenu plat et rectangulaire. C'est une télécommande pour voir le monde dans la télévision. Rendez-vous avec le spectacle Les Enchaînés demain soir 20h30 à la salle Jean Gabin de Royan et c'est gratuit. En Pays Rochefort et Cigogne en fête, Saint-Agnan va briller de mille feux pour cette 23e édition de Cigogne en fête. Le patrimoine sera mis en lumière avec des créations, des spectacles de rue, musique, art éphémère, avec la participation des associations culturelles locales ainsi que des artistes professionnels. Rendez-vous dans le centre-bourg de Saint-Agnan demain soir. On termine avec les lessives de printemps avec le foyer rural de Saint-Denis-de-Léron ce vendredi 22, demain et samedi 23 mai à Saint-Denis-de-Léron pour les enfants et les grands. Jeux extérieurs, ateliers sport, ateliers créatifs, expo émo sur cuivre, concerts, atelier ukulélé, auberge espagnole. Rendez-vous demain à partir de 10h sur la place du marché à Saint-Denis-de-Léron. Voilà pour quelques rendez-vous. Très belle soirée.

0: Demoiselle, on revient au début de la carrière d'une certaine Lady Gaga. On est en 2008, c'était Just Dance.
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0: Dans un instant, sur Demoiselle, on va parler People avec Alexandra. Et ce soir, on va parler du couple Beckham. Et puis côté musique, encore du très très bon là pour vous pour rentrer à la maison. Le nouveau Pierre Demar dans les prochaines secondes avec Je pense à vous. Et ça, c'est le nouveau Léonie avec Stay. Léonie en featuring avec Callum Scott. C'est ce qui arrive avant 18h. Merci de nous avoir choisis en Charente-Maritime. A tout de suite.
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0: après l'énorme carton du titre « Je marierai un ange ». Le Belge Pierre Demar est de retour avec ce titre, c'était « Je pense à vous ».
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0: Et on se projette sur Demoiselle à samedi matin entre 10h et 11h. Vous allez retrouver Rachel pour l'émission Parole d'animaux. Et pour cette émission, Rachel recevra en studio Julien Audigier et Jean-Philippe Faury de la GMSA de La Rochelle. C'est un groupe de surveillance des arbres. Puis en news info, Rachel a interviewé Caroline Regade et Cédric Rio de l'Université de Toulon. Ils nous parleront d'un événement qui aura lieu en juillet, les Assises du droit de la nature, et nous expliquerons ce que pour eux signifie le droit des animaux. Rendez-vous donc samedi matin sur Demoiselle, 10h, 11h aux côtés de Rachel. Pour l'instant, eh bien c'est l'actu People avec Alexandra. On parle ce soir du couple Beckham, et juste après, c'est Marguerite avec La Bosse.
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3: On parle de la légende du foot anglais David Beckham et de son épouse Victoria, créatrice de mode et femme d'affaires. Bah, ils ont vu leur fortune doubler, passant de 500 millions à plus d'1,185 millions de livres. Une évolution possible grâce à des investissements judicieux dans le football, l'alimentation et les boissons, l'immobilier et la mode. Donc David et Victoria qui intègrent le club très fermé des milliardaires britanniques selon un classement annuel publié par le Sunday Times. Et pour info, David Beckham est le premier sportif britannique milliardaire.

0: Demoiselle, on est en 1996 avec ce tube des Fugees. C'était Killing Me Softly à l'instant. Bon début de soirée en Charente-Maritime avec votre grande débauche. On repart en musique avec à suivre Freya Sky et Vita. 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
0: Et les infos nationales et internationales, c'est tout de suite aux côtés d'Arthur Leroux.

0: Le discours, alors que l'Agence internationale de l'énergie précise même que le marché pourrait entrer en zone rouge. Le gouvernement prépare le budget 2027 sans envisager de hausse d'impôts, c'est ce qu'a annoncé le Premier ministre, précisant que le travail engagé vise à construire le prochain budget dans un contexte de maîtrise des finances publiques. Près de 17 ans après le crash du vol AF447 Rio-Paris qui avait fait 228 morts le 1er juin 2009, la Cour d'appel de Paris a condamné définitivement Air France et Airbus pour homicide involontaire. Les deux entreprises devront donc verser 225 000 euros d'amende chacune. Deux enfants français de 3 et 5 ans ont disparu avec leur mère depuis le 11 mai dernier, ont été retrouvés seuls au Portugal. La mère reste pour le moment introuvable et une enquête pour délaissement de mineurs et violence a été ouverte en France. Les enfants auraient évoqué un abandon après avoir été emmenés dans les bois. Ils sont actuellement hospitalisés. Et après de nombreuses accusations de violence sexuelle envers Patrick Bruel, plusieurs maires ont demandé à l'artiste de renoncer à ses prochains concerts comme Paris, Marseille, Brest, Tours, Nantes ou encore Lille. Et on termine ce flash avec du sport et du tennis avec Roland Garros. Arthur Fils affrontera au premier tour Stan Wawrinka. Et chez les féminines, Loïse Boisson retrouvera la 22e joueuse mondiale Kalinskaya. On devrait donc retrouver un beau spectacle sur les magnifiques terres battues de Roland Garros. Voilà pour l'essentiel de l'actualité. Je vous souhaite une excellente soirée à toutes et à tous. À notre écoute.
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0: extrait de son dernier album qui s'intitule Charlotte, et oui c'est le vrai prénom de Vita dans la vraie vie. C'était le titre Ça fait mal.
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0: Allez, on file en pays royanais puisque demain soir, 18h, ne manquez pas le concert de la chorale des arts du Marais à la médiathèque de la Tremblade. Le thème du spectacle, eh bien, ils vont chanter l'amour dans tous ses états, romantique, fraternel, surprenant. De Piaf à Anaïs, de Cabrel à Elvis, jusqu'à Balavoine et bien d'autres. L'entrée, elle est gratuite, réservation obligatoire auprès de la médiathèque. Venez donc vibrer avec eux demain soir 18h du côté de la Tremblade. Et Demoiselle à la Tremblade, vous nous écoutez tous les jours sur le 102.2. Allez, côté musique, à suivre dans les prochaines minutes, Amir avec Alain Parfaite. Et puis le phénomène britannique, elle a seulement 16 ans, Freya Sky, elle arrive dans les prochaines secondes avec son titre Silent Treatment. Si vous êtes dans les voitures là pour rentrer à la maison, soyez prudents, on s'occupe de tout. On marque une pause, on revient juste après ça, à tout de suite.
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0: Bonne soirée en Charente-Maritime avec un instant le titre de Freya Sky, c'était Silent Treatment, 18h14 dans la grande débauche. À suivre côté musique comme promis, Amir avec son dernier titre à l'imparfaite, et tout de suite c'est votre journal de l'info d'ici présenté ce soir par Emmanuel Bidot.
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6: Ce n'est pas la faute des salariés et c'est un énorme gâchis. L'Union locale Force ouvrière de Rochefort déplore la fermeture du centre social du Petit Marseille et charge la direction et le conseil d'administration. De plus en plus d'élèves en seconde générale et technologique dans notre département. Une satisfaction pour le directeur académique Madi Tamen, mais avec toutefois un bémol, ça bouchonne pour les dérogations. Des expéditions scientifiques à la voile, une innovation qui concerne plusieurs campagnes côtières, dont certaines qui partent de La Rochelle. La météo, grand beau et température chaude, jusqu'à 34 degrés dans les terres pour les maximales. Et tout d'abord à Saujon, un incendie s'est déclaré dans un Super U vers 13h ce jeudi. Le feu s'est propagé dans une réserve du supermarché. Deux fourgons incendie, des pompiers et une grande échelle sont intervenus sur place. Deux voleurs de spiritueux interpellés dans le département des Landes après le vol de bouteilles d'alcool pour une valeur de 700 € au Leclerc de Surgères en janvier dernier. Le mode opératoire des deux hommes était simple. Remplir un caddie de bouteilles, se cacher des caméras pour les dissimuler, puis sortir du magasin et ne payer qu'un ou deux articles. Les gendarmes de la brigade de Surgères ont été avisés du vol et ont lancé une enquête. Les deux hommes très mobiles ont dérobé entre janvier et mai pour 13 500 € de bouteilles d'alcool dans 15 commerces différents partout en France. Leur trace est également retrouvée en Espagne et en Italie. Ils ont été interpellés le 18 mai dernier dans le département des Landes en possession de 2 500 € en liquide, 650 € de jeux à gratter, 3 téléphones dont certains avec des cartes SIM italiennes. Ils ont été incarcérés provisoirement dans l'attente de leur jugement. Une OQTF, obligation de quitter le territoire français, leur a été notifiée. À Rochefort, Force ouvrière veut rétablir ses vérités après la fermeture définitive de l'APIC. Le centre social du Petit Marseille a officiellement baissé le rideau ce jeudi. La fin d'une très longue histoire dans le quartier, près d'un demi-siècle aux côtés des habitants. Une fermeture au goût particulièrement amer pour les responsables du syndicat qui pointent du doigt la responsabilité de la direction et du conseil d'administration qui, selon eux, n'a pas réagi. Malgré un climat délétère, le lancement d'un droit d'alerte et la saisie de l'inspection du travail. En tout cas, pour Catherine Ricoux, membre du CSE et ancienne assistante comptable, ce n'est pas la faute des salariés du centre social.
7: Moi, je remets la faute principalement sur le conseil d'administration et la dernière direction. En fin de compte, le choix du conseil d'administration sur la dernière direction sur le recrutement n'a pas été bon. Cette direction a été, qu'elle n'avait pas non seulement les diplômes requis, ni les compétences. On n'est en aucun cas responsable des décisions du conseil d'administration et de la direction. On a subi, simplement. On aurait pu sauver le centre, c'est certain qu'on aurait pu le faire. Parce qu'on aurait pu éventuellement, à partir du moment où on aurait pu créer une nouvelle assemblée générale extraordinaire, il y avait des personnes qui souhaitaient justement s'investir dans le centre social, recréer un bureau qui aurait pu permettre de relancer le centre social, surtout qu'on avait un dernier bilan au niveau financier qui était quand même positif au cours des dernières années, qui était plutôt fragile. Donc on avait la possibilité de tout relancer avec des salariés qui étaient à fond pour travailler. Donc c'était possible. Mais ça n'a pas été le cas. Le CA a décidé autrement. C'était de partir en liquidation.
6: Contactée par Demoiselle, la directrice de l'APIC nous a renvoyé vers Hervé Guedjali, le directeur transitoire du centre social. Ce dernier reconnaît des crises et des tensions, mais pas liées uniquement à la direction pour lui.
8: C'est une association qui est en crise depuis plusieurs années. Elle a vécu deux crises, une crise financière, économique, et une crise de ressources humaines, RH. Global. Je ne sais pas l'œuf ou la poule, lequel était le premier le début de la difficulté rencontrée par l'association. Mais en tout cas, aujourd'hui, le constat est fait qu'il y avait beaucoup de tensions. Et c'est pas forcément que la direction était que le réceptacle, finalement, de difficultés d'ordre structurel et même de posture professionnelle pour certains salariés, pour être très clair.
6: Et Hervé Guedjali d'inviter chacun à faire un examen de conscience, même les habitants. Les 34 salariés vont tous être licenciés et se retrouver au chômage. Certains d'entre eux seront repris par la ville pour les structures liées à l'enfance, en particulier le centre de loisirs. De plus en plus d'élèves en seconde générale et technologique et de plus en plus de demandes de dérogation. C'était le revers de la médaille l'an dernier. Souvenez-vous, de nombreux parents s'étaient insurgés contre des refus de dérogation pour leurs enfants qui passaient en seconde et souhaitaient être affectés dans un autre lycée que celui de leur secteur pour pratiquer des options comme le sport, la musique ou la danse. Plus de 1800 demandes de dérogation l'an dernier sur 4187 élèves et 523 recours gracieux dont plus de 69% avaient été acceptés. Pas tout le monde, donc forcément des déçus. Il faut dire que les élèves de 3e ont l'embarras du choix avec 130 options possibles dans les lycées du département. Des bouchons liés à la progression du nombre d'élèves qui passent en seconde générale ou technologique, plus 2% l'an dernier, m'a dit Tamène, le directeur académique des services de l'éducation nationale de Charente-Maritime.
9: Le nombre d'élèves qui est passé en seconde GT a beaucoup augmenté, à peu près de 3%, ce qui est beaucoup. Et c'est intéressant parce que la Charente-Maritime est un département qui a de bons résultats scolaires, notamment au niveau de la sortie de 3e, au brevet DNB. Nous avions un pourcentage d'élèves entrant en seconde GT un peu inférieur à la moyenne nationale, donc on rattrape ce retard. On permet à des élèves de prendre plus confiance. Oui, je suis capable d'aller en seconde GT et de réussir, et ensuite d'aller vers l'enseignement supérieur. Ceci, pour autant, réduit le nombre de places restantes dans les lycées, puisqu'on a plus d'élèves entrants dans les lycées, et les places restantes permettent ce système de dérogation et ce système de jeu d'options. Donc, l'an dernier, pour revenir à votre question, on a eu un peu plus d'embouteillage sur les places restantes et sur les options disponibles quand je veux obtenir un autre lycée que mon secteur.
6: Le DAZN espère ne pas revivre pareille situation cette année. Des priorités, l'information et l'anticipation au sein des collèges. Et l'affectation post-3e des collégiens pour la seconde au lycée, ça se passe maintenant, hein, puisque la saisie des vœux, c'est jusqu'à mardi prochain. Attention, affectation ne veut pas dire inscription. Cette deuxième étape sera à faire plus tard entre le 30 juin et le 6 juillet. Un site internet essentiel pour cette campagne d'affectation de 3e et du Connect. Enfin, pour toute demande précise, une nouvelle adresse mail affectation-lycée-17@ac-pointier.fr. De l'océanographie à la voile, la flotte océanographique française et la coopérative bretonne Skravik lancent 8 campagnes côtières pour expérimenter de nouvelles formes de recherche en mer entre mai et septembre. Et ça concerne notamment l'Université de La Rochelle. Au cœur de ses missions scientifiques, un voilier océanographique, le catamaran Morse Cool, qui permet de réduire l'empreinte carbone de ses missions en mer tout en répondant aux exigences de la recherche scientifique. Parmi ces 8 campagnes en zone côtière, Marmore, Avel, à La Rochelle, 8 jours pour tester des drones marins autonomes. Thibaut Coulombier est ingénieur au laboratoire Liens.
10: L'intérêt, c'était de tester tous ces instruments, notamment les drones marins, donc des petits bateaux qui font 2 mètres, qu'on envoie en mer. Pour nous, l'intérêt, c'est d'envoyer un petit drone proche du gros bateau et de l'envoyer précisément à la position qu'on souhaite avoir, pour faire des mesures environnementales, pour faire de la mesure de tectonique des plaques, comme je vous en parlais. C'est des enjeux techniques, finalement. Alors, il y a d'autres enjeux techniques qu'on va essayer de débloquer sur cette campagne, notamment la mesure de la vitesse du son dans l'eau, parce que quand on parle d'acoustique sous-marine, il faut qu'on soit capable de mesurer précisément cette vitesse du son dans l'eau. Et donc, on va déployer des petits sous-marins, des profileurs verticaux, des sondes spécifiques. On va essayer de tester toutes ces méthodes pour savoir quelle est la meilleure méthode et avec quelle méthode on obtient la meilleure qualité de données.
6: Et d'autres missions scientifiques à bord du Morse School partiront de Brest, Les Glénans ou encore La Turballe. Cigognan Fête à Saint-Agnan, c'est ce week-end. La 22e édition commence ce vendredi soir jusqu'à dimanche au programme Mise en Lumière du Centre-Bourg et du Marais et Spectacle. 26 au total, musique, théâtre, clown ou encore danse. Des troupes professionnelles et amatrices de toute la Charente-Maritime vont se produire un peu partout dans le bourg. Les spectateurs sont invités à se balader et se laisser surprendre. Charlotte Couturier, responsable du pôle culturel.
11: À partir de 21h les deux soirs, et ça va jouer en boucle, en fait, ça va être des spectacles de 15-20 minutes qui vont être joués plusieurs fois sur les deux soirs pour permettre au public de voir un maximum de spectacles sur une soirée. On pourra tout vous retrouver, musique, danse, théâtre, clown, spectacle de rue, cirque, tout sera représenté à Saint-Agnan. L'idée, c'est de se laisser porter par l'événement et de déambuler dans la commune et du coup, au hasard d'une ruelle ou d'un jardin, de découvrir un spectacle et du coup, de s'y poser quelques instants ou de regarder l'intégralité du spectacle. Mais on donne volontairement une liste avec les différentes compagnies qui participent à l'événement, mais on ne dit pas qui joue où, pour laisser la surprise et vraiment l'idée de déambulation et de découverte par le public.
6: Cigognan Fête, c'est donc ce vendredi et ce samedi à partir de 20h à Saint-Agnan et le dimanche avec une balade contée historique et poétique du Pigeonnier de Montière-Neuve par la compagnie Coyote Minute. Rendez-vous au Pigeonnier à partir de 14h30. Opération Grand Déballage ce vendredi pour le Secours Populaire de La Rochelle de 9h à 17h dans les locaux de l'association Porte Royale. Vous pourrez trouver divers articles neufs ou d'occasion à prix réduit.
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6: À la une de notre confrère Rochefort, objectif 2030 pour la piscine réhabilitée, le choix de la maîtrise d'œuvre marque le point de départ du chantier de la piscine. Le projet à 16,5 millions d'euros nécessite une fermeture de plus de 18 mois. La tremblade, un marché nocturne à la tremblade cet été. La municipalité souhaite organiser des marchés en juillet et août. Elle lance un appel à candidature pour trouver des exposants. Et puis, Oléron, Victoire Chasseloup se laisse tenter par les USA. La jeune rugby woman oléronaise va aller aux États-Unis pour évoluer en section de rugby à 7.
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6: Et puis on le rappelle, ce vendredi, les volleyeurs de Royan seront reçus par la mairie pour célébrer leur montée en première division. Et pour les intéressés, petit point pratique, beaucoup de monde est attendu. Avenue de Pontaillac, la ville recommande donc le covoiturage. Ce sera à 18h. Ce vendredi soir.
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6: Grand beau, hein ?
0: Oh oui, grand beau et grand chaud. Surtout, Emmanuel, la chaleur sera toujours là pour notre vendredi. En début de journée, on relèvera déjà demain matin entre 14 et 17 degrés. Et alors l'après-midi, bah là, ça va grimper. Hein. 32 à Montguyon et La Palmyre, 33 sur la plage de Châtelaillon, jusqu'à 34. Attendu la maximale pour Breuil-la-Réorthe, La Réorthe, Moise, La Brée-les-Bains, Sainte ou encore Antezan La Chapelle. Et pour notre week-end de la Pentecôte, eh bien, vous l'avez deviné, ça s'annonce encore bien ensoleillé et bien chaud.
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6: Merci d'avoir suivi cette édition, excellente soirée sur Demoiselle.
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0: Allez, 18h27, dans 3 minutes on va retrouver Cyril Thomas pour les idées loisirs pour demain vendredi. Et côté musique, comme promis, voici Amir à l'imparfaite. 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
1: Et cette déclaration d'amour à sa femme vous est proposée par Amir. C'était à l'imparfaite.
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1: 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Et bien, la suite, elle arrive avec Therapy Taxi et Teddy Swims. Et tout de suite, et bien, c'est votre agenda loisir avec Cyril Thomas.
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3: Bonsoir à tous pour demain, vendredi 22 mai, avec le 10e marathon Royan-U-Côte de Beauté, un événement sportif incontournable. Son parcours d'environ 43 km longe l'océan Atlantique et traverse les plus beaux paysages de la côte, entre plages, falaises et stations balnéaires, emblématiques comme Pontagnac ou bien encore Saint-Georges de Didonne. Convivial et accessible, il rassemble chaque année amateurs et confirmés dans une ambiance festive et chaleureuse. Un semi-marathon, un 10 km et des courses pour les enfants accompagneront donc ces épreuves. Rendez-vous demain pour l'ouverture du village des 14 heures, samedi et dimanche pour les courses. Toutes les infos sur marathonroyancôtedebeauté.fr. Dans le cadre de mai musical, rendez-vous à Saujon à 20h30 à la Salicorne de Saujon avec le concert de Michel Renaud qui fera un récital de piano demain soir 20h30. Spectacle Les Enchaînés à 20h30 à la salle Jean Gabin, à Royan avec le cycle 4. Ce sont les enfants de 13-16 ans qui vont jouer une pièce de théâtre. Le monde est devenu plat et rectangulaire. C'est une télécommande pour voir le monde dans la télévision. Rendez-vous avec le spectacle Les Enchaînés demain soir 20h30 à la salle Jean Gabin de Royan et c'est gratuit. En Pays Rochefortier, Cigogne en fête. Saint-Agnan va briller de mille feux pour cette 23e édition de Cigogne en fête. Le patrimoine sera mis en lumière avec des créations, des spectacles de rue, musique, art éphémère, avec la participation des associations culturelles locales ainsi que des artistes professionnels. Rendez-vous dans le centre-bourg de Saint-Agnan demain soir. On termine avec les lessives de printemps avec le foyer rural de Saint-Denis-de-Léron ce vendredi 22, demain et samedi 23 mai à Saint-Denis-de-Léron pour les enfants et les grands. Jeux extérieurs, ateliers sport, ateliers créatifs, expo émo sur cuivre, concerts, ateliers ukulélé, auberge espagnole. Rendez-vous demain à partir de 10h sur la place du marché à Saint-Denis-de-Léron. Voilà pour quelques rendez-vous. Très belle soirée.

0: 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C'était le titre de Thérapie Taxi sur Demoiselle à 18h40. Et demain, du côté de Chaniers, eh bien, on fête la nature aussi.
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0: Et pour célébrer cette 20e édition de la fête de la nature, vous allez partir en randonnée sur les bords de Charente, partager un pique-nique intergénérationnel, explorer le compost et ses petites bêtes fascinantes. Vous allez également pouvoir profiter d'une balade guidée pour observer la faune locale, d'un espace d'écoute des sons naturels et d'une exposition d'enfants avant la projection du film Minuscule. Une journée nature gratuite et conviviale, donc à ne surtout pas manquer demain du côté de Chaniers. On vous a mis d'ailleurs toutes les infos sur l'appli Demoiselle FM qui est gratuite pour smartphone et tablette. Allez, tout de suite, le programme télé de votre soirée, on voit ça avec Romain Santier.
2: 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Vous allez retrouver ce soir sur TF1 AK avec Alban Lenoir et Éric Cantona dans un Paris meurtri par un attentat dévastateur. Le gouvernement français fait appel à un agent secret d'exception marqué par un passé tumultueux, chargé d'infiltrer une organisation mafieuse dirigée par le redoutable Victor Pastor. Éric Cantona, cet agent aguerri doit déjouer les plans d'un homme accusé d'être derrière la tragédie. Alors qu'il s'immerge dans ce monde souterrain, il réussit à convaincre Pastor de l'engager en tant que bras droit. Cependant, la mission s'avère plus complexe qu'il ne l'avait anticipé. En prenant soin du fils de Pastor, il développe un lien inattendu avec cet enfant innocent, ce qui remet en question ses priorités et ses motivations. Sur France 2, Envoyé spécial, sur France 3, Cassandre, sur Canal Plus de Madison, M6, le maillon faible avec de nombreuses célébrités. France 4, Omar, la fraise, TFX, ce que veulent les femmes, et TMC, tellement proche. Voilà, je vous laisse faire votre choix et par avance, une excellente soirée devant votre télévision.
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0: Et excellente soirée à vous également, Romain. Et rendez-vous demain matin entre 7h et 9h aux côtés de Mika. Et nous, eh bien, la musique, elle revient dans un instant avec le nouveau Daisy. Le titre, c'est Pardon. Et puis, on va se replonger évidemment dans la série Stranger Things avec Joe Carey et son titre End of Beginning. C'est le programme ici de votre grande débauche avant 19h.
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7: Deux jours de concerts gratuits, c'est ce samedi 23 et dimanche 24 mai à Soulignonne pour la 13e édition de Soulifesti. 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Concert gratuit organisé par l'association Animation Culturelle et Sportive. 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

0: Daisy sur Demoiselle. C'était son nouveau titre, pardon. Demain, je vous propose une randonnée entre mer et forêt et ça se passe sur l'île d'Oléron.
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0: Et lors de cette randonnée entre mer et forêt, vous allez traverser la forêt des saumonards et découvrir sa faune, sa flore et l'histoire des gémeurs. Un grand bol d'air naturel vous attend donc demain matin en face du Fort Boyard, ça fait rêver. Faut compter une visite de 2h à 2h30, c'est sur réservation par contre, auprès du site ostréicole et naturel de Fort Royer. Allez, 18h53 dans votre grande débauche, il nous a rejoint, c'est Emmanuel Bidot pour la météo marine pour la journée de demain, vendredi, et juste après, on écoute Razorlight avec le titre America, souvenir des années 2000.
2: Et il n'y a pas de bulletin météo spécial. Nous avons un anticyclone MIG 30 hectopascal sur la Suisse et le sud de l'Allemagne. Les prévisions pour cette nuit vont d'est à nord-est 2 à 3 Beaufort. Une mer s'atténuant peut agiter une houle d'ouest à nord-ouest 1 mètre à 1,50 m du Boton avec une bonne visibilité. Pour demain, vent d'est à sud-est 2 à 3 Beaufort. Une mer peut agiter une houle d'ouest à nord-ouest 0,50 m à 1,50 m du Boton encore et une bonne visibilité. À Saint-Pierre-d'Oléron, demain, la mer haute à 10h15, se rabasse à 15h35, coefficient de marée 64 et 59.
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Notez la date, ça sera le 21 août prochain. Elle sera du côté de Saintes pour le festival transatlantique. On a hâte de la voir chez nous. Mickey, à l'instant, avec ce titre, ça pique un peu quand même. Et nous, on referme cette journée de jeudi. Ici, sur Demoiselle, on profite du soleil et surtout de la bonne musique pour vous. À suivre, Slimane et Miles Smith, les maîtres menuisiers vous offrent l'heure. Il est 19h.

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1: Et à 19h, on fait un point sur l'info nationale et internationale des tout derniers développements, aux côtés d'Arthur Leroux.
2: Bonsoir à tous. Le gouvernement a annoncé plusieurs mesures avec la prime carburant employeur qui sera doublée, passant de 300 à 600 euros, sans condition et exonérée de charges. Les aides au carburant sont aussi reconduites pour les pêcheurs, les agriculteurs et les secteurs du BTP, avec un élargissement du dispositif aux petites entreprises. Sébastien Lecornu a également précisé que la crise des carburants concernait les prix et non le volume. Un discours contradictoire pour l'Agence internationale de l'énergie qui alerte, elle, sur un possible risque de pénurie et se délaiter si aucune issue durable n'est trouvée au conflit au Moyen-Orient. Avec l'augmentation saisonnière de la demande, le marché pourrait entrer, selon elle, en zone rouge. Et puis le gouvernement prépare aussi le budget 2027 sans envisager de hausse d'impôts. Le Premier ministre a précisé que le travail engagé visait à construire le prochain budget dans un contexte de maîtrise des finances publiques. Et près de 17 ans après le crash du vol AF-447 Rio-Paris qui avait fait 228 morts le 1er juin 2009, la cour d'appel a condamné définitivement Air France et Airbus pour homicide involontaire. Les deux entreprises devront verser 225 000 euros d'amende chacune. On poursuit avec deux enfants français de 3 et 5 ans disparus avec leur mère depuis le 11 mai dernier qui ont été retrouvés seuls au Portugal. Pris en charge et hospitalisés, ils sont désormais en sécurité. Une enquête pour délaissement de mineurs et violence a été ouverte en France. La mère reste, elle, introuvable et les enfants auraient évoqué un abandon après avoir été emmenés dans les bois. Après les nombreuses accusations de violences sexuelles envers Patrick Bruel, plusieurs maires ont demandé à l'artiste de renoncer à ses prochains concerts, comme à Paris, Marseille, Tours, Nantes ou encore Lille. Et enfin, côté sport en tennis, tirage compliqué pour les Français à Roland-Garros. Arthur Fils devra affronter Stan Wawrinka au premier tour. En ce qui concerne Loïs Boisson, ce sera face à la 22e joueuse mondiale, Kalinskaya. Voilà qui promet de belles affiches. Voilà pour l'essentiel de l'actualité. Je vous souhaite une excellente soirée. À notre écoute.
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0: Merci de refermer cette journée de jeudi avec nous en Charente-Maritime. Et à l'instant, Miles Smith et Niall Horan.
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0: Et demain à 11h30, comme tous les vendredis, vous allez retrouver la chronique Parlons d'ici dans vos matinales. Et si vous nous écoutez sur le bassin de Marennes et l'île d'Oléron, eh bien Cyril recevra Léa Alexis du service culturel de la mairie de Luz pour parler de la 3e édition d'Olézard. Et oui, ça approche, hein. Ça sera le samedi 30 mai au chenal de la Bodicière à de Luz. Quant à Mickaël, pour le reste de la Charente-Maritime, à 11h30, Mika recevra Arnaud Feniou pour nous parler du festival Les Sables électroniques. Et là aussi, ça s'approche puisque ça se déroule du 29 au 31 mai prochain sur la magnifique plage des Vergnes à Méché sur Gironde. Donc, vous parlons d'ici. Rendez-vous demain, 11h30 et en podcast quand vous le souhaitez sur l'appli de Demoiselle FM.
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0: Allez, la musique, elle revient très très vite avec Aurilla dans les prochaines secondes. On va écouter le titre Soirée mondaine.
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0: Et puis le très beau titre de Slimane aussi au programme avec Première fois. Je vous souhaite une excellente soirée en Charente-Maritime. On est prudent si on est sur la route. On marque une pause, on revient juste après ça. A tout de suite.
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0: première fois sur Demoiselle, c'est le dernier Slimane que l'on vient d'écouter dans La Grande Débauche. Je vous laisse, je vous donne rendez-vous pour ma part, eh bien demain pour vous emmener en week-end. Rendez-vous à partir de 16h pour La Grande Débauche. Côté musique à suivre, Eddy de Préto et Auria avec ce titre Soirée Mondaine. Pour l'instant, eh bien c'est l'heure de retrouver l'info d'ici, c'est votre journal aux côtés d'Emmanuel Bidot, puis juste après, ça sera la météo.
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7: Ce n'est pas la faute des salariés et c'est un énorme gâchis. L'Union locale Force ouvrière de Rochefort déplore la fermeture du centre social du Petit Marseille et charge la direction et le conseil d'administration. De plus en plus d'élèves en seconde générale et technologique dans notre département. Une satisfaction pour le directeur académique Madi Tamen, mais avec toutefois un bémol, ça bouchonne pour les dérogations. Des expéditions scientifiques à la voile, une innovation qui concerne plusieurs campagnes côtières, dont certaines qui partent de La Rochelle. La météo, grand beau et température chaude, jusqu'à 34 degrés dans les terres pour les maximales. Et tout d'abord à Saujon, un incendie s'est déclaré dans un Super U vers 13h ce jeudi. Le feu s'est propagé dans une réserve de supermarché. Deux fourgons incendiés, des pompiers et une grande échelle sont intervenus sur place. Deux voleurs de spiritueux interpellés dans le département des Landes après le vol de bouteilles d'alcool pour une valeur de 700 euros au Leclerc de Surgères en janvier dernier. Le mode opératoire des deux hommes était simple. Remplir un caddie de bouteilles, se cacher des caméras pour les dissimuler, puis sortir du magasin et ne payer qu'un ou deux articles. Les gendarmes de la brigade de Surgères ont été avisés du vol et ont lancé une enquête. Les deux hommes très mobiles ont dérobé entre janvier et mai pour 13 500 euros de bouteilles d'alcool dans 15 commerces différents partout en France. Leur trace est également retrouvée en Espagne et en Italie. Ils ont été interpellés le 18 mai dernier dans le département des Landes en possession de 2 500 euros en liquide, 650 euros de jeux à gratter, 3 téléphones dont certains avec des cartes SIM italiennes. Ils ont été incarcérés provisoirement dans l'attente de leur jugement. Une OQTF, obligation de quitter le territoire français, leur a été notifiée. À Rochefort, Force ouvrière veut rétablir ses vérités après la fermeture définitive de l'APIC. Le centre social du Petit Marseille a officiellement baissé le rideau ce jeudi. La fin d'une très longue histoire dans le quartier, près d'un demi-siècle aux côtés des habitants. Une fermeture au goût particulièrement amer pour les responsables du syndicat qui pointent du doigt la responsabilité de la direction et du conseil d'administration qui, selon eux, n'a pas réagi. Malgré un climat délétère, le lancement d'un droit d'alerte et la saisie de l'inspection du travail. En tout cas, pour Catherine Ricou, membre du CSE et ancienne assistante comptable, ce n'est pas la faute des salariés du centre social.
8: Moi, je remets la faute principalement sur le conseil d'administration et la dernière direction. En fin de compte, le choix du conseil d'administration sur la dernière direction sur le recrutement n'a pas été bon. Cette direction a été, je dirais qu'elle n'avait pas non seulement les diplômes requis, ni les compétences. On n'est en aucun cas responsable des décisions du conseil d'administration et de la direction. On a subi, simplement. On aurait pu sauver le centre, c'est certain qu'on aurait pu le faire. Parce qu'on aurait pu éventuellement, à partir du moment où on aurait pu créer une nouvelle assemblée générale extraordinaire, il y avait des personnes qui souhaitaient justement s'investir dans le centre social, recréer un bureau qui aurait pu permettre de relancer le centre social, surtout qu'on avait un dernier bilan au niveau financier qui était quand même positif au cours des dernières années, qui était plutôt fragile. Donc on avait la possibilité de tout relancer avec des salariés qui étaient à fond pour travailler. Donc c'était possible. Mais ça n'a pas été le cas. Le CA a décidé autrement. C'était de partir en liquidation.
7: Contactée par demoiselle, la directrice de l'APIC nous a renvoyé vers Hervé Guedjali, le directeur transitoire du centre social. Ce dernier reconnaît des crises et des tensions, mais pas liées uniquement à la direction pour lui.
4: C'est une association qui est en crise depuis plusieurs années. Elle a vécu deux crises, une crise financière, économique, et une crise de ressources humaines, RH, globale. Je ne sais pas l'œuf ou la poule, lequel était le premier. Le début de la difficulté rencontrée par l'association. Mais en tout cas, aujourd'hui, le constat est fait qu'il y avait beaucoup de tensions. Et c'est pas forcément que la direction était que le réceptacle, finalement, de difficultés d'ordre structurel et même de posture professionnelle pour certains salariés, pour être très clair.
7: Et Hervé Guedjali d'inviter chacun à faire un examen de conscience, même les habitants. Les 34 salariés vont tous être licenciés et se retrouver au chômage. Certains d'entre eux seront repris par la ville pour les structures liées à l'enfance, en particulier le centre de loisirs. De plus en plus d'élèves en seconde générale et technologique et de plus en plus de demandes de dérogation. C'était le revers de la médaille l'an dernier. Souvenez-vous, de nombreux parents s'étaient insurgés contre des refus de dérogation pour leurs enfants qui passaient en seconde et souhaitaient être affectés dans un autre lycée que celui de leur secteur pour pratiquer des options comme le sport, la musique ou la danse. Plus de 1800 demandes de dérogation l'an dernier sur 4187 élèves et 523 recours gracieux dont plus de 69% avaient été acceptés. Pas tout le monde, donc forcément des déçus. Il faut dire que les élèves de 3e ont l'embarras du choix avec 130 options possibles dans les lycées du département. Des bouchons liés à la progression du nombre d'élèves qui passent en seconde générale ou technologique, plus 2% l'an dernier, m'a dit Amène, le directeur académique des services de l'éducation nationale de Charente-Maritime.
9: Le nombre d'élèves qui est passé en seconde GT a beaucoup augmenté, à peu près de 3%, ce qui est beaucoup. Et c'est intéressant parce que la Charente-Maritime est un département qui a de bons résultats scolaires, notamment au niveau de la sortie de 3e, au brevet, au DNB. Nous avions un pourcentage d'élèves entrant en seconde GT un peu inférieur à la moyenne nationale, donc on rattrape ce retard. On permet à des élèves de prendre plus confiance. Oui, je suis capable d'aller en seconde GT et de réussir, et ensuite d'aller vers l'enseignement supérieur. Ceci, pour autant, réduit le nombre de places restantes dans les lycées, puisqu'on a plus d'élèves entrants dans les lycées, et les places restantes permettent ce système de dérogation et ce système de jeu d'options. Donc, l'an dernier, pour revenir à votre question, on a eu un peu plus d'embouteillage sur les places restantes et sur les options disponibles quand je veux obtenir un autre lycée que mon secteur.
7: Le DAZN espère ne pas revivre pareille situation cette année. Des priorités, l'information et l'anticipation au sein des collèges. Et l'affectation post-3e des collégiens pour la seconde au lycée, ça se passe maintenant, hein, puisque la saisie des vœux, c'est jusqu'à mardi prochain. Attention, affectation ne veut pas dire inscription. Cette deuxième étape sera à faire plus tard entre le 30 juin et le 6 juillet. Un site internet essentiel pour cette campagne d'affectation de 3e et du Connect. Enfin, pour toute demande précise, une nouvelle adresse mail affectation-lycée-17@ac-pointier.fr. De l'océanographie à la voile, la flotte océanographique française et la coopérative bretonne Skravik lancent 8 campagnes côtières pour expérimenter de nouvelles formes de recherche en mer entre mai et septembre. Et ça concerne notamment l'Université de La Rochelle. Au cœur de ses missions scientifiques, un voilier océanographique, le catamaran Morse Cool, qui permet de réduire l'empreinte carbone de ses missions en mer tout en répondant aux exigences de la recherche scientifique. Parmi ces 8 campagnes en zone côtière, Marmore, Avel, à La Rochelle, 8 jours pour tester des drones marins autonomes. Thibaut Coulombier est ingénieur au laboratoire Liens.
10: L'intérêt, c'était de tester tous ces instruments, notamment les drones marins, donc des petits bateaux qui font 2 mètres, qu'on envoie en mer. Pour nous, l'intérêt, c'est d'envoyer un petit drone proche du gros bateau et de l'envoyer précisément à la position qu'on souhaite avoir, pour faire des mesures environnementales, pour faire de la mesure de tectonique des plaques, comme je vous en parlais. C'est des enjeux techniques, finalement. Alors, il y a d'autres enjeux techniques qu'on va essayer de débloquer sur cette campagne, notamment la mesure de la vitesse du son dans l'eau, parce que quand on parle d'acoustique sous-marine, il faut qu'on soit capable de mesurer précisément cette vitesse du son dans l'eau. Et donc on va déployer des petits sous-marins, des profileurs verticaux, des sondes spécifiques. On va essayer de tester toutes ces méthodes pour savoir quelle est la meilleure méthode et avec quelle méthode on obtient la meilleure qualité de données.
7: Et d'autres missions scientifiques à bord du Morse Call partiront de Brest, les Glénans ou encore la Turballe. Cigognan Fête à Saint-Agnan, c'est ce week-end. La 22e édition commence ce vendredi soir jusqu'à dimanche. Au programme, mise en lumière du centre-bourg et du marais et spectacle, 26 au total, musique, théâtre, clown ou encore danse. Des troupes professionnelles et amatrices de toute la Charente-Maritime vont se produire un peu partout dans le bourg. Les spectateurs sont invités à se balader et se laisser surprendre. Charlotte Couturier, responsable du pôle culturel.
11: À partir de 21h les deux soirs, et ça va jouer en boucle en fait, ça va être des spectacles de 15-20 minutes qui vont être joués plusieurs fois sur les deux soirs pour permettre au public de voir un maximum de spectacles sur une soirée. On pourra tout vous retrouver, musique, danse, théâtre, clown, spectacle de rue, cirque, tout sera représenté à Saint-Agnan. L'idée, c'est de se laisser porter par l'événement et de déambuler dans la commune et du coup, au hasard d'une ruelle ou d'un jardin, de découvrir un spectacle et du coup, de s'y poser quelques instants ou de regarder l'intégralité du spectacle. Mais on donne volontairement une liste avec les différentes compagnies qui participent à l'événement, mais on ne dit pas qui joue où, pour laisser la surprise et vraiment l'idée de déambulation et de découverte. Par le public.
7: Cigognan Fête, c'est donc ce vendredi et ce samedi à partir de 20h à Saint-Agnan et le dimanche avec une balade contée historique et poétique du Pigeonnier de Montierneuf par la compagnie Coyote Minute. Rendez-vous au Pigeonnier à partir de 14h30. Opération Grand Déballage ce vendredi pour le Secours Populaire de La Rochelle de 9h à 17h dans les locaux de l'association Porte Royale. Vous pourrez trouver divers articles neufs ou d'occasion à prix réduit.
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7: À la une de notre confrère Rochefort, objectif 2030 pour la piscine réhabilitée, le choix de la maîtrise d'œuvre marque le point de départ du chantier de la piscine. Le projet à 16,5 millions d'euros nécessite une fermeture de plus de 18 mois. La tremblade, un marché nocturne à la tremblade cet été. La municipalité souhaite organiser des marchés en juillet et août. Elle lance un appel à candidature pour trouver des exposants. Et puis, Oléron, victoire Chasse-Loup se laisse tenter par les USA. La jeune rugby woman oléronaise va aller aux États-Unis pour évoluer en section de rugby à 7.
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7: Et puis on le rappelle, ce vendredi, les volleyeurs de Royan seront reçus par la mairie pour célébrer leur montée en première division. Et pour les intéressés, petit point pratique, beaucoup de monde est attendu. À Nuit de Pontaillac, la ville recommande donc le covoiturage. Ce sera à 18h. Ce vendredi soir.
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7: Grand beau, hein ?
0: Oh oui, grand beau et grand chaud. Surtout, Emmanuel, la chaleur sera toujours là pour notre vendredi. En début de journée, on relèvera déjà demain matin entre 14 et 17 degrés. Et alors l'après-midi, bah là, ça va grimper. Hein. 32 à Montguyon et La Palmyre, 33 sur la plage de Châtelaillon, jusqu'à 34. Attendu la maximale pour Breuil-la-Réorthe, La Réorthe, Moise, Labré-les-Bains, Sainte ou encore Antezan-la-Chapelle. Et pour notre week-end de la Pentecôte, eh bien, vous l'avez deviné, ça s'annonce encore bien ensoleillé et bien chaud.
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7: Merci d'avoir suivi cette édition, excellente soirée sur Demoiselle.
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1: On parle de la légende du foot anglais David Beckham et de son épouse Victoria, créatrice de mode et femme d'affaires. Bah, ils ont vu leur fortune doubler, passant de 500 millions à plus d'1,185 million de livres. Une évolution possible grâce à des investissements judicieux dans le football, l'alimentation et les boissons, l'immobilier et la mode. Donc David et Victoria qui intègrent le club très fermé des milliardaires britanniques selon un classement annuel publié par le Sunday Times. Et pour info, David Beckham est le premier sportif britannique milliardaire.
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1: Bonsoir à tous pour demain, vendredi 22 mai, avec le 10e marathon Royan-U-Côte de Beauté, un événement sportif incontournable. Son parcours d'environ 43 km longe l'océan Atlantique et traverse les plus beaux paysages de la côte, entre plages, falaises et stations balnéaires, emblématiques comme Pontagnac ou bien encore Saint-Georges de Didonne. Convivial et accessible, il rassemble chaque année amateurs et confirmés dans une ambiance festive et chaleureuse. Un semi-marathon, un 10 km et des courses pour les enfants accompagneront donc ces épreuves. Rendez-vous demain pour l'ouverture du village des 14h, samedi et dimanche pour les courses. Toutes les infos sur marathonroyancôtedebeauté.fr. Dans le cadre de mes musicales, rendez-vous à Saujon à 20h30 à la Salicorne de Saujon avec le concert de Michel Renaud qui fera un récital de piano demain soir 20h30. Spectacle Les Enchaînés à 20h30 à la salle Jean Gabin à Royan avec le cycle 4. Ce sont les enfants de 13-16 ans qui vont jouer une pièce de théâtre. Le monde est devenu plat et rectangulaire. C'est une télécommande pour voir le monde dans la télévision. Rendez-vous avec le spectacle Les Enchaînés demain soir 20h30 à la salle Jean Gabin de Royan et c'est gratuit. En Pays Rochefortier, Cigogne en fête. Saint-Agnan va briller de mille feux pour cette 23e édition de Cigogne en fête. Le patrimoine sera mis en lumière avec des créations, des spectacles de rue, musique, art éphémère, avec la participation des associations culturelles locales ainsi que des artistes professionnels. Rendez-vous dans le centre-bourg de Saint-Agnan demain soir. On termine avec les lessives de printemps avec le foyer rural de Saint-Denis-d'Oléron ce vendredi 22, demain et samedi 23 mai à Saint-Denis-d'Oléron pour les enfants et les grands. Jeux extérieurs, ateliers sport, ateliers créatifs, expo émo sur cuivre, concerts, ateliers ukulélé, auberge espagnole. Rendez-vous demain à partir de 10h sur la place du marché à Saint-Denis-d'Oléron. Voilà pour quelques rendez-vous. Très belle soirée.
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0: 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Vous allez retrouver ce soir sur TF1 AK avec Alban Lenoir et Éric Cantona dans un Paris meurtri par un attentat dévastateur. Le gouvernement français fait appel à un agent secret d'exception marqué par un passé tumultueux, chargé d'infiltrer une organisation mafieuse dirigée par le redoutable Victor Pastor. Éric Cantona, cet agent aguerri doit déjouer les plans d'un homme accusé d'être derrière la tragédie. Alors qu'il s'immerge dans ce monde souterrain, il réussit à convaincre Pastor de l'engager en tant que bras droit. Cependant, la mission s'avère plus complexe qu'il ne l'avait anticipé. En prenant soin du fils de Pastor, il développe un lien inattendu avec cet enfant innocent, ce qui remet en question ses priorités et ses motivations. Sur France 2, Envoyé spécial, sur France 3, Cassandre, sur Canal Plus de Madison, M6, le maillon faible avec de nombreuses célébrités. France 4, Omar, la fraise, TFX, ce que veulent les femmes, et TMC, tellement proche. Voilà, je vous laisse faire votre choix et par avance, une excellente soirée devant votre télévision.
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